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2: Dans l'ensemble, moins il y a de colère, mieux c'est.
3: L'injustice.
4: C'est la façon dont nos journalistes nous relaient l'information.
5: Ah, c'est une question, moi. Ah, une chose qui me met en colère davantage. Oula. C'est vague. Hein.
2: Non, je suis désolé, mais.
4: D'abord, le mauvais usage de la langue. Ensuite, la manière dont il nous présente l'actualité. Les informations non recoupées. Enfin, dans le temps, nous avions de grands journalistes. Maintenant, ils se font rares.
5: Des factures.
4: pourtant, les moyens ne leur manquent pas. Parce qu'avec le nombre de chaînes et la multiplication des médias...
3: Non, je suis pas très...
4: Je ne sais pas ce qu'on leur apprend dans les écoles, mais...
3: C'est rare que je me mette en colère. Ça m'arrive une fois tous les 5 ans. Quand ça m'arrive,
5: Ah oui, là, c'est la cata, là, en ce moment. Ouais.
3: C'est, comment dire, ça peut être des choses qui ne sont pas forcément très importantes, mais enfin bon, c'est arrivé à ce moment-là, la goutte qui a fait déborder le vase. Donc je ne sais pas, parce que...
5: Ah là là, c'est dur hein, ces questions-là.
3: Je ne vais pas être en colère, donc...
4: La façon dont nos journalistes nous relaient l'information.

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1: Soyez raisonnable. Vous n'allez tout de même pas tirer.
2: Si.
1: Mais non, pas d'accord. Je ne peux pas mourir. J'ai trop peur. J'ai peur de la mort.
2: Vous avez tort, c'est rien du tout. On fait toute une montagne alors qu'en fait il suffit de se laisser aller. Laissez-vous aller.
1: Mademoiselle, écoutez-moi. Non, vous êtes belle. Nous avons pratiquement le même âge. Essayons de faire un bout de chemin ensemble. Main dans la main.

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2: En fait, c'est quelqu'un qui renifle.
3: Un flash d'appareil photo.
4: Un serpent.
5: Un serpent.
6: Un aspirateur.
7: Quand on gonfle une roue, quand on arrête, ça fait un bruit bizarre.
8: C'est quand on gonfle un ballon, par exemple, on a une pompe avec une pompe à vélo, on appuie dessus et ça fait un bruit bizarre.
9: La chaise qui grince, une chaise qui grince.
10: Une pompe à vélo.
11: Une pompe qui a... En fait, c'est les pompes comme ça. Et ça, le dentiste, il nous le met dans la bouche, après ça avale. Et après, quand on l'enlève, bah, ça fait du bruit comme de l'air.
12: En fait, c'est une pompe pour gonfler les ballons en baudruche, là. Les ballons où on souffle. Je crois que c'est ça.
13: Je crois que quand on met dans le bras, après, ça gonfle.
14: C'est quand la télé, elle brouille.
15: C'est quelqu'un qui fait ça.
16: C'est un humain qui imite un serpent.
17: Un humain qui imite le truc pour prendre l'attention. Je crois que c'est comme ça.
18: Un humain qui veut mettre l'électricité parce que la télé elle a bruit.
19: C'est quelqu'un qui mange des spaghettis.
20: Non, mais le truc on dirait pas. Parce que le truc, l'humain qui faisait ça, c'était ça.

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4: Bien le bonsoir, chers soleurs, exclusivistes et férus d'isolement musical. Information bien triste aujourd'hui, l'amoureux Michel Solo, l'artiste sur lequel Motéo n'a aucun avis, vraiment, il n'a aucun avis sur Michel comme c'est pas possible. Michel Solo, le célèbre interprète soliste du groupe de Soul, Solitaire Solidaire, interprète qu'il passera le restant de ses jours seul. Il dit, je cite, « Vous savez, j'aime bien la musique de type Soul, mais cette musique aime un autre artiste. » Phrase nulle selon le peuple, car la musique Soul qu'il aime n'appartient à personne, elle se défend. Je cite, moi, style de musique tout public, de type soul, d'aucun accord, je ne suis la muse, amoureuse sans remords, je mords ce qui m'abuse, muse ou me saoule. Fin de citation. Un traducteur traduit, je cite, en gros, ce qu'a voulu dire la musique soul, c'est qu'elle peut tout à fait aimer plusieurs chanteurs sans souci de possessivité. Fin de citation. Mais Michel Solo ne l'interprète pas comme une bonne nouvelle. Il répond, je cite, « Oui, mais l'exclusivité, c'est bien quand même. » Fin de citation. Pas contents sont les gens qui appellent à manifester contre l'exclusivité dans tous les styles de musique genre, avec le hashtag « #ManyFiestaSound ». Les manifestations ont pris des mesures pour contrer les partitions exclusives, notamment les chorales. Une guerre civile a alors éclaté entre les exclusifs et les libertariens musicaux. D'un côté les méchants, et de l'autre les gentils, qui sont super cool et qui veulent que tout le monde soit gentil. Après 15 minutes de débat, les gentils ont gagné, et les d'exclusivité ont perdu. Désormais, il sera mal vu d'être méchant. C'était Info Perdu. À demain.

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3: Nous tenons à prévenir les auditeurs que face à la virulence du texte qui va suivre, nous avons tenu à censurer ces quelques mots. Ici, le mot pute sera remplacé par... et le mot j't'encule par... De plus, toute ressemblance avec des personnes qui se sentiraient visées ne serait que pur hasard. Bonne écoute, enculé va.
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4: Votre père était raciste?
5: C'est quoi comme question ça?
4: La haine, on l'enseigne à un enfant et je me demandais qui vous l'avait
5: j'aime
4: enseigné.
5: J'aime pas les nègres, c'est tout.
6: Et ta mère, est-ce que tu l'aimes bien, fils de p***?

0: que tu nous enseignes.
1: Eh cousin, comment fait?
2: Dis-donc.
1: Ah bien. Eh devine quoi? Hier j'ai fait un combat de coq mortel mon vieux. Eh je pensais pas que ça allait m'arriver hein. Tu vois pas toi? J'ai fait un film debout là moi tout seul.
2: Raconte.
1: La reine des chiens mon vieux.

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0: Bonjour monsieur, asseyez-vous. Pas par terre quand même, restons français. Alors, la journée s'est bien passée ?
1: Ouais.
0: Bon, passons aux choses sérieuses. Vous imaginez bien le pourquoi de cette convocation ?
1: Ouais, non.
0: Vu la conjoncture économique subie en ce moment l'entreprise, nous devons de réagir.
1: Ouais.
0: Hélas, de ce fait, un grand nombre d'employés de notre entreprise devront, hélas...
1: Ouais.
0: Être... En fait, vous allez être licenciés.
1: Ouais. Comment ça ? Je n'ai pas compris.
0: Mais vous allez être licenciés. Virés. Dehors. Fini. Game over, quoi ?
1: Mais monsieur, je ne comprends pas. Ça fait 18 ans que je travaille chez vous. Explique-moi. Comment je vais faire ? Et ma femme ? Et mes gosses ?

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0: Bonjour à tous, il est midi, c'est le moment de se retrouver en direct pour passer en revue l'actualité et se pencher sur différents sujets de société. On est à la fraîche aujourd'hui, seulement un petit 35 degrés, c'est la journée la plus fraîche de ces 6 prochains jours et c'est même pas une blague. Alors qu'est-ce qu'on fait dans ces moments-là? Aller à la plage? Se tremper dans l'eau, ça fait envie, mais avec cette chaleur, c'est un peu dangereux quand même. Aller au cinéma? Ah, y a de l'idée, c'est climatisé et il y a plein de bons films à voir en ce moment. Mais bon, ça revient vite cher quand même. Non, moi ce que je vous propose, c'est le rayon yaourt au supermarché. La vue est pas la même, certes, mais il y fait frais et il y a plein de goûts différents. Bon allez, une meilleure idée. Pour vous changer les idées, on a un super programme pour vous dans ce magazine. C'est vendredi, donc on retrouvera Arlette dès ce début d'émission pour la revue de presse des hebdos. Ce sera suivi par Science Infusée avec Carla et on réécoutera une précédente chronique d'Anaël avec Psychana. On finira avec la pause européenne à partir de 12h45 en compagnie des jeunes volontaires de la Maison de l'Europe. Alors installez-vous confortablement et buvez beaucoup et emportez votre poste de radio aux toilettes pour ne pas rater une miette de ce Café Campus.
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0: Et on retrouve Arlette. Salut Arlette.
3: Salut Léo, bonjour à toutes et à tous.
0: Tu as choisi d'ouvrir la revue de presse avec le 1 l'hebdo qui titre « Marc bloque au Panthéon, cette France qui résiste » sur une couve illustrée en partie par le collage « Derrière les barreaux », l'hommage à Marc Bloch qu'Ernest Pignon-Ernest a réalisé dans l'ancienne prison Saint-Paul à Lyon en 2012.
3: Bah t'en sais des choses,
0: t'as vu.
3: Oh, bon là, la lecture du Zakouski de Patrice Trappier explique mon choix. 12e figure de la résistance au nazisme et premier historien universitaire à faire son entrée dans la nécropole du temple de la nation française. Marc Bloch, auquel nous consacrons ce numéro du 1 hebdo, est une personnalité inspirante, un homme prudent et modéré que la passion de la République a conduit à des actions héroïques. Une personnalité inspirante, c'est ce que vous comprendrez en lisant le parcours singulier d'un grand historien, une biographie signée Yann Potin, historien lui aussi. Cela vous prendra 10 minutes. Oui, parce que dans le 1, on t'indique la longueur des lectures des articles. C'est bien hein, ça. J'avais oublié de vous le dire depuis le début de l'année. Je voulais vous le dire.
0: C'est écrit.
3: Ah oui, absolument. Ah, c'est lecture, temps estimé, 10 minutes ou 4 minutes. Comme ça, tu sais, voilà. Je trouve ça très intéressant. Un autre historien, Patrick Boucheron, affirme, lui, que sa panthéonisation aura des effets de long terme. Pour lui, Marc Bloch, c'est un grand méconnu. Comme savant, il était un peu oublié en France, jusqu'au début des années 1990, quand Pierre Nora décide de rééditer « L'étrange défaite » chez Gallimard. Marc Bloch est devenu l'auteur de ce seul livre sur l'effondrement de 1940, contempteur des élites, extra-lucide sur la faiblesse de la bourgeoisie qu'il critique fondamentalement. Il n'a pas la notoriété de Misak Manouchian, de Josephine Baker ou de Robert Badinter. Et pourtant, depuis un an et demi, on assiste à un foisonnement réjouissant d'initiatives inédites par leur ampleur qui touchent aussi bien l'édition et l'université que les collèges et les lycées. À la question « Peut-il nous être utile face à la montée des nationalismes identitaires ?» il répond « Pour Bloch, il faut se méfier des origines qui auraient la prétention de décider d'avance du destin d'une nation. Il avait quelque chose d'ardent en lui, le courage de la vérité. » Marc Bloch entre au Panthéon avec sa femme, Simone Vidal. Suzette Bloch, leur petite fille, témoigne. Le 23 juin, Marc et Simone n'entreront pas dans un nouveau tombeau, même si cette nécropole mémorielle en est un, mais dans la conscience de beaucoup, tant ce qu'il fut résonne avec notre monde actuel, où le pire se profile à nouveau à l'horizon. Dans cette opération d'utilisation du passé pour gouverner le présent, on assiste à l'irruption de la pensée critique dans la célébration du passé, et c'est tant mieux.
0: Au G7, il se pose en super triomphe à Trump. « Je suis totalement déviant », c'est le titre du Canard enchaîné.
3: « Le roi est nul », rajoute Emtaz dans son édito. Mais moi j'adore le coin-coin des canetons. Canicule à Versailles, Trump exige de visiter la galerie. Des cornets de glace, ajoute le second. Alors, qu'est-ce qui croustille encore sur la une cette semaine en dehors de Trump? Interrogée par la police, Rachida Dati fait sa diva. Mardi 9 juin, Rachida Dati avait rendez-vous avec Henri Proglio, rue de Bastion à Paris, dans les locaux de la Brigade financière anticorruption, BFAC. Au menu, une confrontation entre les deux anciens tourtereaux dans le cadre de l'enquête sur les bijoux de luxe que l'homme d'affaires ex-patron d'EDF a offert à la femme politique et que cette dernière n'a jamais déclaré à la Haute Autorité pour la Transparence de la Vie Publique, HATVP, j'adore les sigles, une vingtaine de parures, colliers, montres et bracelets, Cartier, Chopard, Bulgari ou Porsche Melato, pour une valeur totale dépassant les 400 000 euros, dont Libération avait révélé l'existence il y a un an. Et pour finir, par Jérôme Canard et Yann Voldoire, les maires RN grand remplacent la culture. À peine digérée leur victoire au municipal, les maires d'extrême droite ont sorti la tronçonneuse contre la culture et les artistes. Exit Alexis Michalik et son passeport, Ibrahim Maalouf et sa trompette, Muriel Robin et les LGBTQIA+, place au divertissement à la sauce RN, MMA, corrida, catch du sang, bon sang du sang.
0: À Télérama, c'est plutôt place à l'action.
3: Emma Defoe signe un premier plan au titre clair, place à l'action. La mobilisation se propage après l'assassinat de Liana. Nos élus seront-ils à la hauteur de l'enjeu? Parmi les dernières propositions, un Grenelle de l'enfance. Actons que le temps de la réflexion est derrière nous. 82 recommandations ont été émises il y a 2 ans et demi par la Civise, la commission indépendante sur l'inceste et les violences sexuelles faites aux enfants. Il est inutile de convoquer une nouvelle instance. Ce travail unanimement salué est resté lettre morte. Alors utilisons-le. La suite, page 3. La musique maintenant, la musique et la nostalgie. Les Beatles et l'hystérie qu'ils provoquaient dans le monde entier dans les années 60. Parmi eux, Paul McCartney, qui ne voyageait pas sans son appareil photo. Le musée Granet à Aix-en-Provence expose 250 de ses clichés et Johanna Seban, dans le dossier page 16, signe un papier brillantissime sur les Beatles qui fera soupirer de nostalgie ceux qui ont vécu cette époque et ceux, n'est trop tard, qui la découvriront. Souffrir d'une maladie mentale et en parler, c'est le choix de Nicolas Demorand. Après 6 mois de silence, Nicolas Demorand revient apaisé avec un podcast sur la santé mentale et une nouvelle émission sur France Inter. Il nous raconte cet hiver éprouvant et sa bataille contre sa maladie, la bipolarité. C'est le papier de François Rousseau, page 26. Dans la rubrique Idée, page 50, intitulée « Des voix juives qui peinent à se faire entendre », Omer Partoff, israélien, prof aux États-Unis, et Pierre Azan, français, spécialiste du droit international, nous invitent à réfléchir sur la difficulté à rendre audible une pensée critique et nuancée sur la guerre à Gaza.
0: Sur la couve de Courrier International, un chien très britannique sur le dessin d'Howard McWilliam paru dans The Week à Londres qui illustre le titre de la semaine « Brexit, un jour sans fin ».
3: 10 ans après le référendum, que reste-t-il du Brexit? Claire Carrard et la rédaction du Courrier ont épluché la presse britannique. Vous trouverez dans le dossier à la une, page 30, des extraits des articles du très libéral et très pro-européen The Economist, du très eurosceptique Daily Telegraph. The Guardian souligne « Avant, on était travailliste ou conservateur. Désormais, on est reminer ou brexiteur. » Une boucle temporelle à laquelle nul ne semble échapper. Page 12, c'est la guerre en Iran qui est analysée par la presse étrangère et l'accord avec l'Iran annoncé triomphalement par Donald Trump le 14 juin. Bien moins enthousiaste, la presse étrangère ne cache pas son scepticisme. En Israël, écarté des négociations, le quotidien conservateur Yediot Aharonot dénonce une capitulation devant le régime iranien. Pour The New York Times, le président américain a perdu une guerre qu'il n'aurait jamais dû commencer. C'est un camouflet humiliant pour lui et le pays qu'il gouverne, écrit le quotidien dans un éditorial au vitriol. Les médias conservateurs iraniens, eux, exultent. Proche du corps des gardiens de la révolution, l'agence Fars salue une grande victoire pour la nation iranienne. À défaut d'avoir gagné la guerre, l'Iran est en train de gagner une nouvelle fois la négociation, se désole Anthony Samrani dans L'Orient le Jour. Un article à lire sur le site. La guerre est-elle finie pour autant ? Rien n'est moins sûr.
0: Quant à l'Express, c'est avec une tasse de thé so British qu'il illustre sa couve au titre tout aussi brexiteur.
3: Le fiasco du Brexit. Pourquoi les Britanniques reviendront ? L'Express consacre rien moins que 6 chroniques aux 10 ans du Brexit. La chronique Europe, 10 ans après le Brexit, la revanche du plombier polonais. Celle de l'économie, 10 ans après le Brexit, Marx and Spencer face à l'enfer bureaucratique, pardon. L'édito Erasme, Charles III cajole l'Amérique, mais son royaume lorgne l'Europe. Un reportage de Corentin Penarguer, envoyé spécial à Boston, dans l'est rural de l'Angleterre. 76% des habitants ont voté pour le Brexit. Depuis 2016, la misère et la colère ont empiré. Catherine Fiecki, je ne sais pas comment ça se prononce, Fiecki, se souvient de cette nuit de juin 2012 avec précision. J'étais à Londres, ville où j'ai vécu et travaillé pendant de longues années. Européenne de naissance et de conviction, politologue spécialiste des populismes, j'étais aussi ce soir-là une citoyenne britannique engagée dans la campagne pour le Remain et j'avais peur des résultats. La Britannique engagée dans la campagne, c'est difficile hein, aujourd'hui. Hein. Bon, c'est l'avant-dernière,
0: c'est la,
3: chaleur, hein,
0: c'est
3: ouais,
0: c'est la fin de l'année.
3: Oui. Alors j'en suis là. 10 ans après son référendum, l'horizon européen d'un Royaume-Uni plus pauvre, plus triste et plus divisé. Le Royaume-Uni soigne les plaies d'un divorce dévastateur et voit dans un rapprochement avec l'Union européenne sa planche de salut.
0: Notre astrologue préféré, Rob Bresny, s'adresse encore aux Gémeaux cette semaine, mais dans 3 jours, le 22, les cancers seront au centre de ses préconisations astrales. Mais elles sont déjà prêtes. Et t'as choisi lequel de ces horoscopes, Arlette ?
3: Alors, celui des Gémeaux parle de papillons, celui des cancers d'un séisme de forte magnitude. Eh bien, je choisis les Gémeaux. Chaque année, les papillons monarques quittent par millions le Midwest américain pour rejoindre le Mexique. Beaucoup d'individus ne survivent pas à ce périple. Mais étrangement, leurs descendants, parfois de la 4e génération, achèvent le voyage. Comment retrouvent-ils leur chemin vers les forêts de sapins sacrés du Mexique que leurs prédécesseurs avaient choisi pour hiverner ? Le mystère demeure entier. Tu sembles toi aussi posséder une boussole intérieure et que tu n'exploites pas suffisamment, Gémeaux. Un savoir hérité, enfoui dans les replis de ton subconscient, te souffle d'inexplicables certitudes. Écoute cet instinct infaillible. Désolé.
0: Ah, mais non, mais merci à toi, Arlette.
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0: Il fait chaud et puis c'est bientôt les vacances, on en a tous besoin. Et la suite dans Café Campus, ça va être Science Infusée avec Carla. Mais d'abord, on écoute un titre de Bibi Cici, c'est Campfire.

0: C'était Campfire, un titre de BBCC à écouter sur Radio Campus Bordeaux. Il est midi 20 et tout de suite une petite rediffusion de Psychana.
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2: Alors bonjour à toutes et à tous, j'espère que vous avez passé une excellente semaine et que votre week-end tant attendu sera vous satisfaire. Aujourd'hui, j'aimerais vous parler des émotions de base et de leurs fonctions. Imaginez la scène, vous êtes tranquillement chez vous, vous ouvriez le frigo avec l'espoir immense d'y trouver le dessert que vous avez tant attendu, et là vous découvrez que quelqu'un a mangé votre dernière part de gâteau. En une seconde, votre visage change, votre cœur s'accélère, votre cerveau cherche un coupable, vous passez peut-être par la colère, la tristesse, le dégoût, voire une forme de peur si vous réalisez que vous vivez avec quelqu'un capable de finir votre dernière part de gâteau sans prévenir. Cette petite scène est plutôt drôle d'un point de vue externe, mais elle montre quelque chose de très sérieux. Nos émotions arrivent vite, parfois avant même que nous ayons le temps de réfléchir. Elles nous traversent, nous transforment et nous poussent à agir. Pourtant, contrairement à ce qu'on croit souvent, les émotions ne sont pas là pour gâcher la vie. Elles ont une fonction très particulière. Pendant longtemps, on a opposé la raison et les émotions, comme si être intelligent, ce n'était rien ressentir. Pourtant, les recherches en psychologie et en neurosciences montrent l'inverse. Antonio Damasio, auteur de « L'erreur de Descartes », neurologue connu pour ses travaux sur le rôle des émotions dans la décision, explique que les émotions nous aident à évaluer les situations, à choisir, à nous protéger et à donner du sens à ce que nous vivons. Une émotion, ce n'est donc pas seulement « je me sens bien » ou « je me sens mal ». C'est plutôt une sorte de signal interne. Elle va nous prévenir instinctivement « attention, danger, cette situation est injuste, tu as perdu quelque chose d'important » ou encore « tu as besoin de liens ». Le psychologue Paul Ekman a beaucoup travaillé sur les émotions dites de base, que l'on retrouve dans toutes les cultures avec des expressions faciales relativement reconnaissable. Il en identifie notamment 6: la joie, la tristesse, la peur, la colère, le dégoût et la surprise. D'autres chercheurs, comme Robert Plutchik, ont proposé des modèles plus larges, en montrant que les émotions peuvent se combiner entre elles, un peu comme des couleurs. Alors aujourd'hui, on va découvrir ces émotions de base, non pas pour les contrôler comme un stoïque, mais pour mieux les comprendre, parce qu'une émotion comprise devient souvent moins envahissante. Alors la première émotion, c'est la peur, notre alarme intérieure. La peur est probablement l'une des émotions les plus anciennes et les plus utiles à la survie. Elle apparaît lorsqu'on perçoit un danger réel ou possible. Dans le cerveau, l'amygdale joue un rôle important dans la détection des menaces. Joseph Ledoux, neuroscientifique, a montré que notre cerveau peut réagir très rapidement à un danger, parfois avant même que nous l'ayons identifié consciemment. La fonction de la peur est simple, nous protéger. Elle prépare le corps à fuir, à se figer ou encore à faire face. Le cœur bat vite, la tension se focalise finement et les muscles se préparent à courir. Par exemple, vous marchez dans la rue, vous voyez une forme allongée par terre et vous pensez une demi-seconde que c'est un serpent. Vous sursautez, puis vous réalisez que c'est juste un vieux bout de bois. Votre peur a exagéré, mais elle a fait son travail. Mieux vaut prendre un vieux bout de bois pour un serpent que l'inverse. Dans la vie quotidienne, la peur peut aussi apparaître avant un examen, un entretien, un premier rendez-vous ou un appel important. Parfois, on n'a pas peur parce que la situation est objectivement dangereuse, mais parce qu'elle compte pour nous. Pour mieux comprendre sa peur, on peut se demander de quoi est-ce que j'essaie de me protéger ? Le danger est-il réel, probable ou imaginé ? De quoi ai-je besoin pour me sentir plus en sécurité ? Le but n'est pas de supprimer la peur. Le courage, ce n'est pas l'absence de peur, c'est la capacité à l'écouter, puis à décider quoi faire malgré elle. La deuxième émotion, la colère, notre signal de la limite franchie. La colère a mauvaise réputation, on l'associe aux cris, aux disputes, aux portes qui claquent ou aux messages envoyés à 2h du matin qu'on regrette à 2h07. Pourtant, la colère a une fonction importante, elle signale qu'une limite a été franchie, qu'un besoin n'est pas respecté ou qu'une situation nous paraît injuste. Le psychologue Richard Lazarus, dans ses travaux sur l'évaluation cognitive des émotions, explique que les émotions dépendent de la manière dont nous interprétons une situation. La colère surgit souvent lorsque nous avons l'impression qu'un tort nous a été fait. Par exemple, vous attendez votre bus depuis 20 minutes, il arrive enfin et quelqu'un vous passe devant tranquillement, comme si vous étiez un pot de fleurs. Votre colère monte. Pourquoi ? Parce qu'il y a une perception d'injustice. Je respecte la file, l'autre, pas du tout. La colère donne de l'énergie pour agir. Elle peut nous aider à dire non, à poser une limite, à défendre quelqu'un ou à refuser une situation abusive. Le problème n'est donc pas la colère en elle-même, mais ce qu'on en fait. Pour la comprendre, on peut se demander quelle limite a été franchie, qu'est-ce qui me semble injuste, quel besoin n'a pas été respecté et surtout, comment puis-je l'exprimer sans détruire la relation ? Dire « je suis en colère parce que j'ai besoin d'être respectée » n'a pas le même effet que « tu es insupportable et toute ta lignée avec toi ». Dans le premier cas, on communique, dans le deuxième, on lance une guerre diplomatique. Troisième émotion, c'est la tristesse, l'émotion de la perte. La tristesse est souvent l'émotion que l'on voudrait faire disparaître le plus vite. On dit « ne pleure pas, ça va aller, pense à autre chose ». Pourtant, la tristesse a une fonction essentielle. Elle nous aide à reconnaître une perte, un manque, une déception, une séparation ou quelque chose qui comptait pour nous. Elle ralentit le corps, elle nous pousse à nous retirer, à réfléchir, parfois à chercher du soutien. Dans une perspective évolutionniste, l'expression de la tristesse peut aussi signaler aux autres que nous avons besoin d'aide ou de réconfort. Par exemple, vous terminez une série que vous avez adorée, le générique final apparaît. Vous savez que les personnages n'existent pas, mais votre cœur a l'air de croire que vous venez de perdre des amis proches. C'est un petit deuil, pas dramatique, mais réel à l'échelle émotionnelle. La tristesse montre souvent qu'il y a eu un attachement. On n'est pas triste pour ce qui ne compte pas. En ce sens, elle révèle un peu nos valeurs. Pour mieux la comprendre, on peut se demander qu'est-ce que j'ai perdu ou peur de perdre ? Qu'est-ce qui comptait pour moi dans cette situation ? De quel soutien ai-je besoin ? La tristesse n'est pas une faiblesse. Elle est parfois la preuve que quelque chose en nous sait aimer, s'attacher ou encore même espérer. Quatrième émotion, la joie. L'émotion qui renforce ce qui nous nourrit. La joie, elle, est vraiment plus populaire. En général, personne ne dit « j'ai un vrai problème, je ressens trop de joie depuis ce matin ». Pourtant, même la joie a une fonction. Elle signale que quelque chose est bon pour nous, une réussite, un lien, une découverte, un moment de plaisir et même un sentiment d'harmonie. La psychologue Barbara Fredrickson a proposé la théorie « broaden and build » selon laquelle les émotions positives élargissent notre attention et nous aident à construire des ressources psychologiques, sociale et intellectuelle. Autrement dit, la joie nous rend plus disponible au monde. Par exemple, vous recevez un message de quelqu'un que vous aimez bien, juste un petit « j'ai pensé à toi » et soudain vous devenez une meilleure personne pendant environ 10 minutes. Vous souriez aux passants, vous aimez l'humanité et même le tram en retard vous semble presque poétique. La joie nous indique ce qui nous nourrit. Elle nous dit « reviens vers ça », elle renforce les comportements bénéfiques comme partager, créer, apprendre, aimer. Pour mieux la comprendre, on peut se demander « qu'est-ce qui m'a fait du bien ? Qu'est-ce que cette joie dit de mes besoins et de mes valeurs ? Comment puis-je créer plus souvent de ce type de moments dans ma vie ?» Ok, passons à la cinquième émotion, le dégoût, l'émotion de la protection. Le dégoût est une émotion très corporelle, il protège d'abord contre... D'abord contre ce qui pourrait nous contaminer, nourriture avariée, odeurs suspectes, substances dangereuses. Darwin, dans ses travaux sur l'expression des émotions, s'était déjà intéressé aux manifestations corporelles du dégoût. Par exemple, vous ouvrez une boîte oubliée dans le frigo, vous ne savez plus si c'était du fromage, des pâtes ou une expérience scientifique. Votre nez donne la réponse avant votre cerveau, c'est un grand non, jamais de la vie. Mais le dégoût peut aussi être moral. On peut être dégoûté par une injustice, une trahison, une violence, un comportement contraire à nos valeurs. Sa fonction est donc de rejeter ce qui est perçu comme toxique physiquement ou symboliquement. Il trace une frontière, je ne veux pas que cela entre en moi, que ce soit dans mon corps, dans mon esprit ou dans mon environnement. Pour mieux comprendre le dégoût, on peut se demander qu'est-ce que je rejette exactement ? Est-ce une menace réelle, une préférence personnelle ou une norme apprise ? Cette réaction me protège-t-elle ou m'enferme-t-elle injustement à quelque chose ? Car le dégoût peut protéger, mais il peut aussi créer des jugements rapides. Certaines réactions de dégoût sont utiles, d'autres peuvent être influencées par l'éducation, la culture ou encore les préjugés. Dernière émotion, la surprise. L'émotion de l'imprévu. La surprise est très brève, elle apparaît quand quelque chose ne correspond pas à nos attentes. Elle ouvre une parenthèse dans le cerveau. Attends, quoi ? Sa fonction est d'interrompre ce que nous étions en train de faire pour réorienter notre attention vers une information nouvelle. Par exemple, vous croisez quelqu'un, une connaissance dans la rue, vous lui faites un grand sourire, presque un signe de la main, puis vous réalisez que ce n'est pas du tout elle. Alors là, vous êtes surpris, vous êtes mal à l'aise, regard vers le sol, passion soudaine pour vos chaussures. La surprise nous aide à mettre à jour notre compréhension du monde. Elle peut précéder la peur, la joie, la colère ou le rire. Pour mieux la comprendre, on peut se demander... À quoi est-ce que je m'attendais ? Qu'est-ce qui vient de changer ? Est-ce une bonne nouvelle, une menace ou simplement une information nouvelle ? Elle nous rappelle que notre cerveau fonctionne avec des prédictions. Nous passons notre temps à anticiper le monde. Quand le monde ne fait pas ce qui était prévu, la surprise surgit. Finalement, pour conclure, toutes ces émotions ont une logique. La peur protège, la colère défend les limites, la tristesse accompagne la perte, la joie renforce ce qui nous nourrit, le dégoût nous éloigne de ce qui semble toxique et la surprise nous réveille face à l'imprévu. Le problème, ce n'est donc pas d'avoir des émotions, le problème, c'est de ne pas savoir les lire. Une émotion, c'est un peu comme un voyant sur le tableau de bord d'une voiture. Si un voyant rouge s'allume, vous pouvez mettre du scotch dessus pour ne plus rien voir. Techniquement, vous êtes moins dérangé. Mais la voiture, elle, souffre d'un défaut technique. Comprendre ses émotions, ce n'est pas leur obéir aveuglément. Ce n'est pas dire « je suis en colère, donc j'ai raison » ou « j'ai peur, donc je dois fuir ». C'est plutôt apprendre à traduire le message. Qu'est-ce que cette émotion essaye de m'indiquer ? Pour cela, on peut utiliser une méthode simple en 4 étapes. D'abord, nommer l'émotion. Est-ce de la peur, colère, tristesse, dégoût, surprise, joie ? Ensuite, identifier le déclencheur, qu'est-ce qui vient de se passer ? Puis chercher le besoin derrière l'émotion. Sécurité, respect, soutien, peut-être une connexion, protection ou une compréhension. Enfin, choisir une réponse adaptée. Une émotion propose une impulsion, mais elle ne doit pas forcément conduire à l'action. Je peux ressentir de la colère sans insulter. Je peux ressentir de la peur sans abandonner. C'est là que se trouve la vraie maturité émotionnelle, non pas dans l'absence d'émotions, mais dans la capacité à les écouter sans se laisser gouverner par elles. Alors, la prochaine fois que vous ressentez une émotion forte, au lieu de vous dire « je suis trop sensible » ou « je ne devrais pas ressentir ça », essayez de vous demander quelle message mon corps essaye-t-il de m'envoyer. Parce qu'une émotion n'est pas une faiblesse, c'est une information, parfois maladroite, parfois excessive, parfois très bruyante, mais souvent très précieuse. Et pour finir, on peut retenir cette situation attribuée à Carl Jung, « Ce à quoi tu résistes persiste, ce que tu embrasses se transforme ». Autrement dit, nos émotions ne disparaissent pas parce qu'on les ignore, elles se transforment quand on accepte enfin de les écouter.
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0: Il est 12h32, vous écoutez Café Campus sur Radio Campus Bordeaux. Alors petit erratum, j'avais complètement oublié qu'il n'y aura pas de nouvel épisode de Science Infusée puisque Carla est partie pour travailler cette saison. Donc d'abord on va écouter un titre de Paul McCartney, Days We Left Behind, et on réécoutera quand même la dernière chronique pour ceux qui l'ont raté ou qui n'auraient pas tout retenu parce qu'il y a quand même pas mal d'informations. Et à 12h45, une nouvelle pause européenne vous attend avec les volontaires de la Maison de l'Europe qui sont déjà là, ils se préparent. Ils s'échauffent ou se refroidissent, c'est selon. Allez, tout de suite, c'est Days We Left Behind de Paul McCartney.

0: The Days We Left Behind de Paul McCartney en écoute sur Radio Campus Bordeaux. La suite dans ce magazine à 12h45, ce sera la pause européenne, mais tout de suite une rediffusion de Science Infusée.
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3: Quand la mort devient essentielle à la vie. Bonjour à tous, c'est Carla. Aujourd'hui, j'avais envie de parler d'un sujet un peu particulier, peut-être parce que cette chronique a, pour moi, une saveur un peu différente. Peut-être parce qu'à chaque fois qu'une chose se termine, on a tendance à la regarder un peu autrement. On remarque des détails qu'on ne voyait plus, on repense au début, on se demande ce qui reste après. Bref, aujourd'hui, j'avais envie de parler de fin. Mais pas seulement des fins humaines, pas seulement des au revoir, des dernières fois ou des moments un peu nostalgiques où l'on réalise qu'un chapitre se ferme. Non, je voulais vous parler d'une fin beaucoup plus petite, beaucoup plus discrète, mais absolument essentielle. Une fin qui se produit en permanence dans votre corps, à chaque seconde, sans que vous ne vous en rendiez même compte. La mort de vos cellules. Dit comme ça, ça fait légèrement dramatique. Mais il faut savoir qu'en biologie, la mort n'est pas toujours un accident. Elle n'est pas toujours un échec, elle peut être une stratégie. Parfois même, une condition indispensable à la vie. Et c'est exactement ce qu'on va voir avec un phénomène fascinant, l'apoptose, qu'on appelle aussi la mort cellulaire programmée. Alors déjà, quand on parle de mort cellulaire, il faut distinguer deux choses. Il y a d'abord la mort un peu brutale, désorganisée, celle qui arrive quand une cellule est gravement abîmée, par exemple à cause d'une brûlure, d'un choc, d'un manque d'oxygène ou d'une infection. Là, la cellule gonfle, sa membrane éclate, son contenu se répand autour d'elle. Mais l'apoptose, c'est très différent. L'apoptose, c'est une mort propre, silencieuse, contrôlée. La cellule ne part pas en panique, elle se replie sur elle-même, elle se découpe, elle emballe ses morceaux, puis elle envoie des signaux pour être éliminée sans faire de dégâts autour. Elle paraît presque polie, on peut dire. Mais pour bien comprendre, il faut entrer à l'intérieur de la cellule. Une cellule, nous pouvons voir ça comme un petit écosystème à elle toute seule. Elle produit ses déchets, son énergie, envoie les messages nécessaires aux alentours, se multiplie, etc., etc. Mais parfois, cette cellule devient dangereuse ou inutile. Par exemple, son ADN peut être trop abîmé. Or, l'ADN, c'est le mode d'emploi de la cellule. Si ce mode d'emploi accumule trop d'erreurs, la cellule risque de fabriquer n'importe quoi, de se diviser de manière incontrôlée et potentiellement de devenir cancéreuse. Dans ce cas-là, le corps doit prendre une décision assez radicale. Soit on répare, soit on arrête tout. Et l'un des grands surveillants de cette décision s'appelle P53. P53, on l'appelle souvent le gardien du génome. Son rôle, c'est de vérifier l'état de l'ADN. Si les dégâts sont réparables, il peut bloquer temporairement la division cellulaire, le temps que la cellule corrige ses erreurs. Mais si les dégâts sont trop importants, P53 peut déclencher l'apoptose. Autrement dit, il dit à la cellule, là tu risques de devenir un problème pour tout l'organisme, il vaut mieux t'arrêter maintenant. Et ce qui est fou, c'est que cette décision ne reste pas abstraite. Elle active une vraie cascade biologique. L'un des grands centres de cette cascade, ce sont les mitochondries. Les mitochondries, dans nos cellules, jouent le rôle de centrales énergétiques, puisqu'elles produisent l'énergie de la cellule qui les abrite. Mais lors d'un cas de mort cellulaire, elles libèrent un de ses composants, qui est le cytochrome C. Et ce dernier va venir activer des caspases. Des caspases, ce sont donc nos ciseaux moléculaires, on peut dire ça comme ça. Au niveau de la cellule, ils vont la démonter méthodiquement en découpant les protéines qui la composent ou encore son ADN et d'autres de ses composants. Résultat, la cellule change d'aspect, elle se rétracte, son noyau se condense et au lieu de répandre son contenu partout, elle se fragmente en petits compartiments appelés corps apoptotiques. C'est une mort, oui, mais une mort parfaitement organisée. Et surtout, il manque encore une étape essentielle, il faut que quelqu'un vienne enlever les restes. Et là interviennent les macrophages. Les macrophages, ce sont des cellules du système immunitaire spécialisées dans le nettoyage. Elles avalent les débris, les cellules mortes, certains microbes. Leur nom veut littéralement dire « gros mangeur ». Mais pour qu'un macrophage reconnaisse qu'une cellule est en train de mourir proprement, il faut un signal. Et ce signal, c'est notamment une molécule appelée, un peu compliqué, mais phosphatidylsérine. Retenez juste que c'est une sorte de petite étiquette avec marqué « je suis prête, venez me retirer ». Mais à ce stade, vous pourriez vous demander « mais pourquoi donc notre corps aurait-il besoin d'un système aussi sophistiqué pour tuer ses propres cellules ?» Eh bien parce que sans cette disparition contrôlée, nous ne serions même pas formés en fait correctement. L'exemple le plus connu, et franchement je trouve l'un des plus beaux, c'est celui de nos doigts. Au tout début du développement embryonnaire, nos mains ne ressemblent pas directement à des mains avec 5 doigts bien séparés. Elles ressemblent plutôt à deux sortes de petites palettes. Et pour que les doigts apparaissent, il ne suffit pas de construire les doigts. Il faut aussi retirer les cellules qui se trouvent entre eux. Autrement dit, vos doigts existent parce que certaines cellules, entre vos futurs doigts, ont disparu en programmant elles-mêmes de mourir. Le corps ne fabrique pas seulement en ajoutant, il fabrique aussi en enlevant. Et ce principe ne s'arrête pas au développement embryonnaire. Il concerne aussi votre système immunitaire, par exemple. Quand votre corps fabrique des cellules immunitaires, il doit vérifier qu'elles ne vont pas attaquer, évidemment, vos propres tissus. Donc, pendant leur maturation, certaines cellules immunitaires sont testées. S'ils réagissent trop fortement contre des cellules donc dites saines, elles sont éliminées par apoptose. C'est une forme de sélection biologique. Là encore, une fin permet d'éviter un danger. Et c'est exactement pour ça que l'apoptose est si importante en médecine. Parce que quand elle fonctionne mal, les conséquences peuvent être énormes. Si une cellule, par exemple, qui devrait mourir, refuse donc de mourir, elle peut devenir problématique. C'est notamment ce qui se passe dans certains cancers. Une cellule accumule des mutations, échappe au contrôle, continue de se diviser et parvient parfois à bloquer donc les signaux d'apoptose. En gros, elle devient une cellule qui aurait dû s'arrêter, mais qui continue. Certaines cellules cancéreuses désactivent donc P53. D'autres augmentent la production de protéines de survie. La cellule survit donc, alors qu'elle ne devrait pas survivre. Et à l'inverse, si trop de cellules meurent, ou si elles meurent au mauvais endroit, cela peut contribuer à d'autres maladies. Donc tout est une question d'équilibre. C'est ça que je trouve fascinant avec ce sujet. On part d'un mot donc un peu lourd, donc mort cellulaire, et on découvre en fait une mécanique extrêmement fine, presque élégante. Une mécanique qui façonne nos mains, protège notre organisme, surveille nos cellules et inspire donc des traitements. Mais je crois que ce sujet touche aussi parce qu'il dit quelque chose, je pense, de plus large. En biologie, une fin n'est pas forcément une disparition inutile. Parfois, c'est une transformation, une étape, un retrait nécessaire pour que quelque chose d'autre puisse exister. Une cellule qui entre en apoptose ne laisse pas un vide absurde. Elle permet à un tissu de rester sain, elle permet à un organe de se former, elle permet à l'organisme de continuer à fonctionner. Parce qu'à l'échelle du vivant, les fins ne sont pas toujours là pour détruire. Certaines fins organisent, protègent, ou certaines fins donnent encore une forme. Elles prouvent peut-être donc que c'est pour ça qu'on les accepte si difficilement, nous les humains. Parce qu'on les voit souvent comme une perte pure, comme quelque chose qui s'arrête net. Alors que dans le corps, une fin peut être intégrée dans une continuité beaucoup plus grande. La cellule disparaît, mais le tissu reste. Et parfois, c'est justement parce que quelque chose s'est arrêté, au bon moment, que le reste peut tenir. Et je trouve ça assez beau, pour une dernière chronique ou pour n'importe quelle fin d'ailleurs, de dire que dans notre propre corps, depuis le tout début de notre existence, certaines disparitions ont permis à notre nous, du coup actuel, d'exister. Nos doigts, notre système immunitaire, nos tissus, notre équilibre interne, tout cela dépend aussi de nos cellules qui ne sont plus là. Alors peut-être qu'une fin, ce n'est pas toujours seulement quelque chose qui manque, parfois c'est aussi ce qui permet à une histoire d'avoir une forme. Merci à vous d'avoir suivi cette chronique. Et moi je vous dis peut-être à un de ces jours pour la suite de Science Infusée.
0: Dans quelques instants, on retrouve la Maison de l'Europe, la MEBA, pour la pause européenne dans Café Campus. Mais d'abord, on va écouter un titre de Louise Bonnefa, c'est Rain.

0: C'était le titre Rain de Luis Bonfa. On écoute sur Radio Campus Bordeaux, il est 12h47 et tout de suite on retrouve la Maison de l'Europe.
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4: Bonjour à tous et tous, vous écoutez Radio Campus. Nous sommes des volontaires européens à la Maison de l'Europe dans les cadres du corps européen de solidarité et chaque vendredi, on a l'opportunité d'animer une émission ici. Moi, je suis Enrique et je suis content d'être aujourd'hui avec mamie Sarah.
5: Bonjour.
4: Et d'autres personnes aussi.
0: Alors oui, on a Lisa et Mathias aussi, nos stagiaires de seconde qui sont avec nous. Salut à tous les deux.
6: Salut,
7: ça va?
0: Oh, bah, ça va toujours, évidemment.
4: Ça va, tout le monde?
5: Oui, ça va, merci.
4: Okay.
7: I'm good.
4: Bon, aujourd'hui, nous allons parler de la marche de fierté, les mois de juin est traditionnellement dédié aux célébrations de fierté LGTB+, plus dans de nombreux pays. Même aussi à Bordeaux, la marche a déjà été le 30 mai. Et c'est un moment symbolique pour revenir sur l'histoire de ces mouvements et son importance aujourd'hui. Quand on pense au Pride en anglais, on imagine souvent une ambiance festive, des fiertés, des fils et de la musique. Mais à l'origine, il s'agit avant tout d'un mouvement de revendication et de visibilité. Ces origines modernes remontent aux émeutes de Stonewall à New York, c'est un bar, en 1969. Après un descente de police à Stonewall Inn qui a marqué le début d'une mobilisation pour l'égalité et les droits des personnes LGTB+. Depuis, les marches de fierté sont devenues à la fois des spectacles de célébration, des mémoires et des luttes, car les questions d'égalité et de discrimination restent encore très actuelles. Donc, je vous propose des petites questions. Alors, pour commencer, j'aimerais vous poser une question. Selon vous, pensez-vous que c'est important d'organiser des marches de fierté aujourd'hui? Sarah?
5: Oui, je pense que tout à fait. Je pense que surtout pour des jeunes qui sont peut-être en train d'identifier leur identité, qui se sentent peut-être un peu différents, je pense qu'il peut être important de voir que beaucoup de gens, celles et ceux qui font partie des marches de fierté, sont à leur côté, ils les soutiennent. C'est un peu pareil avec des drapeaux arc-en-ciel, je trouve, sur les bâtiments officiels, le gouvernement, etc. Mon hypothèse, c'est un peu que peut-être pour quelqu'un, un homme, en tant qu'homme gay ou en tant que femme lesbienne, qui a une identité assez... qui a vécu comme ça depuis très longtemps, qui a beaucoup confiance en soi, peut-être ça a moins de signification. Mais pour les enfants, les adolescents qui sont en pleine recherche d'identité, qui sont peut-être, qui se sont un peu harcelés à un moment donné, parce qu'ils sont quelque sorte différents, je pense que ça les aide énormément de voir que les autorités, la police, le gouvernement les soutiennent, même s'ils sont ouvertement gays ou lesbiennes, etc. Qu'est-ce que tu en penses, Enrique?
4: Bon, pour ma part, je pense que les marches de fierté sont également importantes parce qu'elles créent un sentiment de solidarité et d'appartenance. Elles permettent aussi à de nombreuses personnes de se sentir soutenues, de rencontrer d'autres personnes qui partagent des expériences similaires et de constater qu'elles ne sont pas seules. Aussi, car l'événement rappelle que la diversité fait partie de notre société et qu'elle doit être respectée. Les marches de fierté, ne sont donc pas seulement des manifestations revendicatives, elles sont aussi un symbole d'espoir, d'inclusion et de visibilité pour des générations futures.
5: Et mais Enrique, t'as déjà fait partie d'une marche de Pride ou jamais?
4: Une fois seulement, et c'était
5: où?
4: C'était à Madrid.
5: À Madrid. Et c'était comment l'ambiance
4: C'était super, c'est super bon. C'était plein de personnes partout.
5: D'accord, ok. Et toi, Léo?
0: Moi, j'ai jamais participé. Alors, j'en ai vu passer une ou deux parce que j'étais en ville à ce moment-là quand il y avait dans Bordeaux, par exemple. Mmh. Et non, c'est super. Enfin, de ce que j'ai vu, il y avait une super ambiance. Et puis, bah, ce genre de manifestation, c'est très bien. Hein. C'est pour manifester les tolérances, lutter contre les discriminations,
5: oui,
0: les violences aussi. Ce qui est bien aussi, c'est que même dans les milieux ruraux, il y a de plus en plus de marches qui ont lieu, de manifestations comme ça, ce qui est avant était plutôt réservé aux grandes villes, j'ai l'impression. Alors je suis pas du tout expert des marches des fiertés, mais on voit déjà dans les médias qu'il y a des marches qui s'organisent un peu plus partout, et c'est une bonne chose, quoi.
5: Oui, c'est bien à savoir que en France il y a aussi ce développement-là. Je ne savais pas ça, donc.
4: Ouais, mais je pense que c'est surtout à Paris, non? C'est toujours comme ça dans la capitale.
0: C'est plutôt, bah, il y a Paris, Bordeaux. Il me semble qu'elle est grosse, en tout cas. Enfin voilà, c'est en tout cas dans les grandes villes. Mais là, voilà, ça a l'air de s'étendre de plus en plus.
5: Oui, okay. En Autriche, c'est pareil. Il y a aussi dans les petits villages. Il y a parfois comme un gouvernement régional. C'est pas vraiment un gouvernement. Mais s'il y a quelqu'un qui a engagé pour organiser ça, je pense qu'il y a beaucoup plus que dans le passé. Donc, c'est bien. Moi, j'étais à Copenhagen.
0: En français, on dit Copenhague.
5: Copenhague.
0: Si tu dis Copenhagen, on comprend. Hein.
5: C'était en 2023, je pense, et l'ambiance était vraiment super au Pride. Il y avait de la fête, il y avait plein de personnes différentes de partout, c'était super. Donc je le recommande de participer aussi en France si vous avez la chance.
4: Ouais. Bon, on change à notre question si vous voulez.
5: Oui, trop bien, merci.
4: Ok. Comment perçois-tu l'évolution des mentalités dans votre pays d'origine, les Pride, est-il vécu de la même manière dans les grandes villes et les petits villages?
5: Ah, ça c'est une bonne question qui est un peu liée à ce qu'on a déjà dit. Il n'y a pas très longtemps, il y avait une enquête en Autriche sur les positions vis-à-vis de la communauté LGBT+. Et je pense que les résultats nous ont donné de l'espoir, mais pas uniquement, parce que la moitié, donc selon cette enquête-là, la moitié estime que cette communauté-là font pleinement partie de la société. C'est une partie importante de la société. Et environ 30% supplémentaires en sont plutôt convaincus, mais pas entièrement. Donc ça veut dire que 15%, donc il nous reste 15%, qui pensent que cette communauté-là ça serait mieux que si cette communauté ne fait pas partie de la société. 15%, je pense, c'est beaucoup. Donc, je pense que ça montre bien que cette lutte pour l'égalité de cette communauté, on n'a pas encore réussi on n'a pas encore réussi de l'égalité pour cette communauté-là.

0: J'aime pas seulement des regards, mais aussi des agressions verbales, des agressions physiques. Je pense qu'à Vienne, ça peut arriver aussi, mais c'est pas aussi prononcé. Et je pense que Vienne a une réputation d'être plutôt ouvert à la communauté LGBTQ. Mais je pense que votre capitale en Espagne, Madrid, c'est la même chose. C'est un peu le gay capital d'Europe.
1: Ah ouais? Madrid, ok.
2: Ouais. Nous avons même aussi un quartier, c'est le quartier gay.
0: Le quartier gay, ok.
2: Ouais.
0: Trop bien, ok. Et c'est lié à quoi? Ou c'est, j'imagine que c'est lié à une politique favorable.
2: Ouais, bien sûr. Bon, en effet, l'Espagne, c'était le troisième pays au monde à légaliser les mariages entre personnes du même sexe, après la Belgique et les Pays-Bas.
0: Et c'était quand? Dans quelle année?
2: 2005.
0: 2005, oh, ça fait quelques années. Ouais. Oui, c'est bien.
2: Donc oui, je pense que les mentalités ont beaucoup évolué ces dernières années. Mais c'est un peu comme tu as déjà dit, Sarah, ça dépend aussi dans la région et même aussi si tu habites en grande ville ou en petit village.
0: D'accord, oui. Ouais. Je pense que c'est un peu partout comme ça.
2: Bon, on va finir avec une petite question et on va recommander un livre ou une série qui parle de ces sujets. Tu veux commencer?
0: Oui, et si les autres, n'hésitez pas de réfléchir aussi si vous connaissez un livre ou une série.
1: Lisa et Mathias, vous pouvez participer, évidemment.
2: Oui.
0: Moi, j'aimerais bien vous recommander le livre « Oranges are not the only fruit » de Jeanette Winterson. Je pense que le titre français est une traduction directe. « Les oranges ne sont pas les seuls fruits ». Et c'est un livre qui a été publié dans les années 80, donc ça fait quelques années aussi. Et il s'agit d'une jeune fille qui découvre qu'elle est lesbienne, mais elle grandit dans une communauté fortement religieuse. Ça n'a pas l'air insolite, mais je trouve le style et le fait que le livre a été publié il y a très longtemps. Et oui, le style est marquant, c'est un style très très joli, donc c'est vraiment joli à lire, je le recommande. Enrique, tu as une recommandation?
2: Moi, bon, oui, j'ai une recommandation. Vous connaissez tout le monde Shakespeare?
0: Oh, bien Shakespeare!
2: Bon, tout le monde les connaît grâce à Roméo et Juliette ou même Hamlet, mais est-ce que vous savez qu'il a écrit aussi des sonnettes, spécialement les sonnettes 18 et 20, qui parlent de l'amour entre des hommes?
1: Ah. Alors, pas du tout, je sais pas.
2: Ouais. Bon, ces sonnettes explorent cette affection avec une grande intensité, évoquent la beauté et l'admiration et l'immortalité de ces liens dans son œuvre. Donc c'est important. Parce que c'est un des plus grands écrivains du monde. Et par contre, je vais aussi recommander Mysterious Skin, c'est un film américain, mais c'est super difficile. Parce qu'il faut avoir l'estomac bien accroché pour regarder ce film. Il part des attouchements et la prostitution pendant les années 40-90.
0: D'accord, ok.
2: Ouais.
0: Moi, par contre, j'ai une autre série qui est peut-être un peu plus heureuse. Ouais. Il y a Heartstoppers, peut-être vous, les deux, vous le connaissez.
2: Non.
0: C'était une série sur Netflix qui a eu beaucoup d'influence il y a peut-être 2 ans. Il s'agit de 2 garçons au collège, au lycée, qui découvrent qu'ils sont gays. C'est aussi assez joli. C'est juste une histoire simple et qui m'a rendue très heureuse à ce moment-là où j'ai regardé la série.
2: Et les autres, vous connaissez?
1: Alors, Lisa et Mathias, est-ce que...
2: Vous connaissez quelque chose?
1: Vous avez des œuvres?
3: Non, je connais pas.
1: Non?
2: Non? Rien
3: moi,
2: du tout.
3: Moi, c'est plus dans des histoires en général. Que
1: ouais, voilà. Bah,
3: ça,
1: moi, c'est pareil. Je crois que j'ai pas vraiment d'œuvres qui.
3: Ouais, moi non plus.
1: Qui soient dedans. Après, là, la première qui me vient, c'est The Last of Us. Je sais pas si vous connaissez. C'est un jeu vidéo, mais ça a été adapté en série avec Pedro Pascal, notamment.
0: Ah.
1: Une des personnages principales est lesbienne, et donc il y a toute une histoire d'amour. Puis en fait, c'est un monde post-apocalyptique. Il y a une épidémie, un champignon qui a transformé les gens en zombies.
0: Okay.
1: Et donc les gens vivent, le peu de survivants qui restent vivent en communauté, et en fait ça pointe un petit peu les discriminations. Il y a les bons côtés, mais aussi les mauvais côtés d'une société qui sont pointés dans cette œuvre-là. Il y a tout l'aspect représentation des homosexuels. Qu'est-ce que ça représente de vivre quand on est homosexuel dans un monde post-apocalyptique? Donc
0: trop bien. Ça a l'air
1: c'est pas le sujet principal, mais en tout cas ça a une place assez importante dans l'œuvre. Voilà.
0: Mais je pense que ça nous montre aussi, parce que c'est aussi, c'est pareil pour moi, je n'ai pas nécessairement 500

0: livre qui me vient en
1: Bien
0: tête. Je pense que ça nous montre aussi qu'il y a un manque de visibilité, un manque de l'art qui est peut-être produit avec qui contient ces
1: sûr.
0: personnages-là ou qui traite ce sujet-là. Donc, je pense que c'est aussi assez révélateur. Oui.
1: Ouais. Et je pense aussi que par contre, vous connaissez Call Me By Your Name?
0: Oui.
1: Non?
2: Ah, je l'ai pas vu.
0: Oh, ça, c'est une vraie
2: Je pense que ça me dit quelque
0: recommandation.
2: chose.
0: J'adore Call Me By Your
2: Oh.
0: Name. Il y a le livre, il y a le film.
2: Ah oui, c'est ça. Oui, il me semblait que c'était une adaptation.
1: Ouais. Donc, je dirais que c'est les films les plus connus de tout.
0: Ah oui, c'est vrai.
1: Bon, pour conclure cette émission, on peut dire que les Pride, les trois et les cinémas sont trois façons différentes de raconter en même réalité. Celle de la visibilité, de la reconnaissance et de la place de chacune dans la société. Merci beaucoup à tout le monde, à vous, pour votre réflexion. On espère que cette discussion vous aura donné envie de vous engager. Et on se retrouve vendredi prochain pour une nouvelle émission ici. Et à bientôt. Merci.
0: Merci, à bientôt.
3: À bientôt, merci.
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2: Et la semaine prochaine, ce sera la dernière pause européenne de la saison, puisque après la saison est finie, ce sera la pause estivale. Il y aura une programmation toute l'été qui vous attendra. Et puis c'est la fin de cette de ce. Et oui, je vois Sarah qui. Tu es choquée, Sarah.
0: Oui, moi je suis choquée parce que je pense pas que moi je vais être là la semaine prochaine.
2: Ah,
0: donc je me suis déjà posé la question,
2: d'accord.
0: Qui va avoir la grande chance d'être présent la semaine prochaine.
2: Ce sera la dernière de la saison. En tout cas, Sarah et Enrique, si on ne se revoit pas pour cette année, un grand merci pour votre participation toute cette année. Ça aurait été un grand plaisir. Mais vous savez quoi, on va plutôt se dire, allez, à la semaine prochaine. Comme ça, on ne sait pas, on laisse le doute, on n'est pas frustré.
0: D'accord, oui. Bah, merci à nos auditeurs.
2: Ouais. C'est aussi la fin de ce magazine Café Campus, c'est fini pour ce midi, mais on se donne rendez-vous tout à l'heure à 17h pour Passage avec des chroniques autour de la culture. Il y aura des interviews, on sera notamment avec le Crous qui sera là avec des lauréats des concours artistiques qui ont eu lieu plutôt au printemps. Voilà, on espère que vous n'aurez pas trop chaud, on espère qu'on n'aura pas trop chaud non plus à Radio Campus. Portez-vous bien, hydratez-vous et à tout à l'heure. Ciao à tous. La.

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0: Chaque jour, un mot, et le mot du jour, grimer.
1: Grimer. Modifier le visage de quelqu'un en le maquillant, en le fardant, pour le théâtre, le cinéma, etc.
0: Dans quelle situation utiliser le mot grimer ?
1: Vous adorez vous déguiser, vous travestir, ou être tout simplement un espion en mission qui doit changer son apparence. Grimez-vous tel un acteur d'Avatar. Personne ne vous reconnaîtra.
0: Dans quelle situation ne pas utiliser le mot grimer ?
1: Fan d'Harry Potter ? Vous ne pourrez en revanche pas vous en servir pour dire que vous grimez un grimoire lors de son écriture. Cap de l'insérer dans votre prochain carnaval ? À vous de jouer désormais.
0: À plus dans le bus.

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2: J'ai oublié de vous faire une recommandation essentielle.
3: Quoi?
2: Ne jamais croiser les effluves.
3: Pourquoi?
2: Ce serait mal.
3: Le bien, le mal, tous ces trucs-là, c'est un peu flou pour moi. Tu veux dire quoi par mal?
2: Eh bien, imagine que toute forme de vie sur Terre meurt instantanément et que chaque molécule de ton corps explose à la vitesse de la lumière.
4: Inversion complète de la charge des protons.
3: Ah bon, et ça, c'est mal? D'accord. Ah oui, c'est capital comme tuyau. Merci, Gunn. Allons-y.

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10: Les physiologistes ont depuis bien longtemps démontré l'action de l'apesanteur et de la force centrifuge terrestre sur le développement des végétaux placés sur des disques tournants. Et pour la première fois, il y a bien des années, j'avais fait des expériences de mes mordres sur des animaux. Le temps me manque pour faire ici l'historique de leur évolution. Je me bornerai à dire que, dans ces dernières années, je les ai reprises au laboratoire de biologie de Tamaris-sur-Mer. Il résulte de ces expériences que si l'on place des animaux aquatiques dans un vase cylindrique animé d'un mouvement de rotation de vitesse convenable, ces animaux se mettent à progresser en sens inverse de la force qui tend à les entraîner. La force d'inertie n'y est pour rien, les animaux morts ne se comportent pas comme les vivants. Le choix, l'habitude, l'instinct ou le raisonnement n'entrent pas en ligne de compte dans cette manifestation car une anguille décapitée se conduit exactement comme si elle n'avait pas perdu la tête. De même, les animaux non aquatiques volent ou marchent à contre-mouvement, comme faisaient instinctivement beaucoup de gens sur le grand trottoir roulant de l'exposition.

l'Institut universel de Paris en 1900. Nos ennemis se sont-ils comportés autrement ? Ils ont marché d'abord directement vers l'ouest pour atteindre la mer Germaine et de là l'Angleterre. Combien de fois n'a-t-on pas lu dans les journaux cette phrase lapidaire ? Quelle est donc cette force aveugle qui pousse les Allemands vers Calais et pourquoi s'obstinent-ils toujours à combler l'Isère de leurs innombrables cadavres ? La science expérimentale ne nous montre-t-elle pas clairement qu'ils étaient poussés par une force aveugle ? En effet, comme celle qui pousse les insectes nocturnes à se brûler les ailes au feu de nos lumières, les oiseaux à se briser la tête contre les phares, les mouches à se ruer obstinément sur une vitre. Ceci est une explication et non une excuse. »

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2: Bonsoir à tous, on est ensemble en direct pour Passage, pour se tremper dans la culture au fil de chroniques et d'interviews. Et vous savez, à Radio Campus, on aime nos bénévoles. Si on ne les aimait pas, on serait déjà allé se calfeutrer dans le noir, à se couler une douche froide et à jouer aux jeux vidéo pour oublier la canicule Saras. Mais on les aime plus que ça, au point de passer la journée dans la fournaise du studio pour faire émission tous ensemble. Parce qu'il faut le reconnaître, des chroniques de cette qualité, on en trouve rarement ailleurs et sans eux, l'antenne de Radio Campus ne serait pas ce qu'elle est. Dans le studio, on est avec Cyril. Salut Cyril.
3: Salut.
2: Et il y a Lisa aussi avec nous. Salut Lisa.
4: Salut.
2: Il y aura d'autres chroniqueurs qui vont nous retrouver. Il y aura Nathan aussi. Puisque c'est vendredi soir, il y aura science-fiction sans filtre, SFSF, mais aussi la chronique geek avec toi Cyril. Un rendez-vous immanquable, évidemment. Et puis Lisa, toi tu es, donc on le rappelle, tu es notre stagiaire de seconde et tu vas nous parler manga ce soir. C'est bien ça, hein?
4: Oui, oui.
2: Okay. Je préfère valider avant d'annoncer quoi que ce soit. Il y a aussi Mathias qui vient de nous rejoindre. Salut Mathias.
5: Salut Léo.
2: Mathias, bah, il fait chaud, voilà, j'ai rien d'autre à te dire.
5: C'est vrai qu'il fait très chaud.
2: Qu'est-ce qu'on aura d'autre ce soir? On aura aussi Actu Ciné et aussi à Radio Campus, on aime beaucoup nos invités puisqu'à 18h, on sera avec le service culturel du Crous de Bordeaux-Aquitaine et les étudiants lauréats de deux concours artistiques en danse et en théâtre. Ils nous parleront de ce tremplin, de leur discipline et de ses œuvres à redécouvrir bientôt. Mathias, tu voulais dire un truc?
5: Oui, j'avais juste une petite question. C'est que tu parlais d'Actu Cinéma, c'est ça?
2: Actu Ciné, c'est le nom d'une chronique hebdomadaire, okay. Oui, tout à fait.
5: Okay. Et ce sera à quelle heure?
2: Tu sais, je suis jamais aussi carré que ça hein, dans les magazines. C'est dans le magazine. Le mieux, de toute façon, c'est de rester branché sur Radio Campus. Okay. À partir de maintenant, on est ensemble pendant une heure et demie environ. Donc, si vous voulez ne pas en manquer une miette, chers auditeurs, et Mathias, bah, le mieux, c'est d'écouter Radio Campus. Okay. Qu'est-ce que tu as de mieux à faire?
5: Bah, j'écris, mais ça me dérange pas de venir.
2: Ah, mais on peut écouter la radio en écrivant. Ouais. Mais c'est très gentil à toi. Allez, il y aura aussi la belle playlist du mois de juin pour nous accompagner pendant ce magazine. Et je vous propose tout de suite de commencer avec une chronique manga.
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9: Bonjour à tous, chers auditeurs. Aujourd'hui, j'ai décidé de ne pas parler de football, mais d'une autre de mes passions, la lecture. C'est pour ça que j'aimerais vous parler aujourd'hui de The Promised Neverland, mon manga préféré. The Promised Neverland est un manga écrit par Kayu Shirai et dessiné par Pozuka Demitsu. D'abord prépublié dans le magazine Weekly Shonen Jump, un magazine hebdomadaire japonais qui prépublie des mangas de tout genre pour les faire découvrir aux lecteurs. Il a ensuite été publié en 20 volumes reliés entre 2016 et 2020. Et en France, la série elle est sortie entre 2018 et 2021, publiée par Kaze. Elle a également été adaptée en animé à partir de 2019. On peut classer dans le genre des mangas d'aventure, de suspense, un peu un thriller et de surnaturel. L'histoire commence dans un orphelinat appelé Grassfield House. Les trois personnages principaux, Emma, Norman et Ray, y vivent idéalement. Ils ont une famille adoptive attentionnée, ils prennent soin de leurs petits frères et sœurs, comme ils sont les trois plus âgés, et ils ont une tutrice, Isabella, qu'ils considèrent comme leur mère. Ils sont bien logés, bien nourris, et ils passent régulièrement

0: des tests numériques pour remplacer l'école. Parce que du coup, ils vont pas à l'école. Ils ne manquent de rien, et chaque mois à peu près, un enfant est envoyé dans une famille d'accueil, ce qui est bien sûr leur rêve à tous, puisqu'ils ne sont jamais sortis de l'orphelinat. Pourtant, derrière cette vie en apparence parfois parfaite, se cache quelque chose de plus sombre, qu'ils vont découvrir un jour par hasard, et qui va les amener à remettre en question tout ce qu'ils savent. Bon, je ne peux pas vous en dire plus. Pour ne pas risquer de tout spoiler à ceux qui souhaiteraient le lire, tout ce que je peux vous dire, c'est que ça a un rapport avec des démons, et ça, on le voit sur la couverture et dès le premier tome, donc je vous spoil pas trop. Suite à cette découverte, toute l'histoire va être chamboulée et devenir une véritable aventure d'évasion. Et donc, au fil de l'histoire, les personnages ils vont faire plein de découvertes et ils vont rencontrer des nouveaux alliés qui vont les aider. Moi, je pense que ce manga, il a plusieurs points forts. Déjà, c'est une série avec beaucoup de suspense. Il y a énormément de révélations, de rebondissements. Et c'est souvent au moment où on s'y attend le moins, ce qui donne envie de poursuivre la lecture. Ensuite, c'est un manga très complet, avec des infos qui arrivent au fur et à mesure, bien expliquées et cohérentes entre elles, je trouve. Personnellement, j'aime vraiment énormément ce manga, et ceci pour plusieurs raisons. Déjà, je trouve que les dessins de Pozuka Demizu sont magnifiques. Ils sont très esthétiques, très clairs, avec des détails bien cachés et beaucoup de références à des scènes ou des personnages. Et puis, je trouve qu'ils transmettent bien les émotions des personnages, mais simplement, sans en faire trop, donc il n'y a pas trop de superflu dans ces dessins, quoi. Ils sont simples, mais ils transmettent bien les émotions. Ensuite, j'ai tendance à beaucoup apprécier les rôles d'enfants, moi, dans les œuvres cinématographiques ou littéraires. Et je trouve que ceux de The Promised Neverland, ils sont très attachants, parce qu'ils font preuve d'une grande solidarité entre eux. Et voilà, je trouve ça hyper mignon. Ils s'entraident, ils se soutiennent, ils prennent soin les uns des autres. Et en fait, ce qui est intéressant, c'est qu'ils n'ont pas de lien biologique, en vrai, puisqu'ils sont dans un orphelinat. Et ça fait un peu comme une famille, en vrai. Et enfin, j'aime ce manga car... ce n'est pas un manga centré sur des combats, et que moi j'aime pas trop les œuvres dans lesquelles les personnages y passent leur temps à se battre, et ici c'est pas le cas, alors qu'il y a quand même des démons, etc., mais c'est pas du tout centré sur le combat. Voilà, je vous conseille de lire cette série parce que je trouve le scénario original et bien trouvé, et l'histoire elle est vraiment complète. Et même si le surnaturel il est très présent, et du coup ça peut faire le bonheur des adeptes de ce genre, moi je trouve que ce livre il peut aussi être lu par ceux qui, comme moi, n'aiment pas trop ce genre. Alors j'ai vu que le début de la saison 1 de l'anime, donc je peux pas trop vous donner mon avis, mais de ce que j'ai vu, je trouve que l'ambiance et les dessins ils correspondent au livre, et le générique il est bien composé, donc je pense que ça peut être une bonne alternative pour ceux qui n'aiment pas spécialement lire et qui préfèrent les animés. Et sinon, pour ceux qui auraient aimé la série, il existe également 4 romans écrits par Nanao et toujours illustrés par Demizu, donc la même illustratrice, qui développe le passé et raconte des histoires complémentaires sur certains personnages. Et il y a également un artbook très beau avec plein de dessins. Donc voilà. Merci de m'avoir écouté. J'espère vous avoir donné envie de lire ce livre.
1: Merci beaucoup Lisa. Donc c'était The Promised Neverland qu'on peut lire en manga et voir en animé.
0: C'est ça.
1: Est-ce que ça lit des mangas autour de la table ?
2: Alors moi Mathias. Personnellement j'ai surtout lu Naruto. Okay. Après j'ai pas fini parce qu'au bout d'un moment ça m'a saoulé, je trouvais ça un petit peu trop long. Enfin, surtout qu'on m'a
1: c'est
2: aussi un peu spoilé.
1: Super long Naruto.
0: Oui, oui, c'est vrai.
2: Bah après je trouve que c'est pas aussi long que One Piece.
1: C'est vrai.
2: One Piece ça fait quand même 118 mangas, alors que Naruto ça en fait que 72 ou 74, je sais plus trop.
1: Ça va.
0: Bah surtout One Piece c'est pas fini.
2: Ouais, c'est pas fini,
1: ah,
2: ça
1: ah ouais,
2: continue.
1: C'est pas fini.
2: Ouais,
1: non,
2: ouais,
1: non.
2: C'est ça, insupportable. Vraiment, c'est... Et sinon, ben, en fait, je m'étais arrêté au tome 60 à peu près de Naruto. Et sauf que malheureusement, on m'a spoilé, même si j'en étais un petit peu sûr, donc je vais pas raconter à fin pour ceux qui débutent la série.
1: C'est horrible de se faire spoiler au bout de 60 tomes.
2: Surtout quand je fais un gros effort et que j'ai mis du temps et de l'argent dans les Naruto parce que je regardais pas Netflix, je les lisais.
1: Ah oui, ok, ouais. En plus.
2: Ouais, donc franchement, oh là là. C'était assez. J'ai assez déçu. Et sinon, après, en termes de manga, ben, j'ai lu la première et dernière série de Dragon Ball, donc la toute première de Dragon Ball quand Son Goku il est enfant.
1: Et que c'est très drôle aussi.
2: Ouais,
1: c'est
2: ouais vraiment, comique, ah, vraiment ouais. C'est. Ouais, avec.
1: Au début, c'est génial Dragon Ball.
3: Oui. Tortue Géniale.
2: Ouais, Tortue Géniale, voilà. Exactement. Ah, lui, c'est mon personnage préféré. Et également la dernière de Dragon Ball Super. Que j'ai lu il y a pas si longtemps que ça, genre je pense que c'était il y a 2-3 ans. Et franchement, j'ai beaucoup aimé, même s'il y a beaucoup d'autres tomes que j'aurais pu lire comme Dragon Ball Z. Mais c'est vrai que franchement, c'est en termes juste de série, c'est vraiment génial. Moi, j'ai jamais eu vraiment accès à la télé et à Netflix, donc j'ai dû lire en manga.
1: Oh, ok, bah, très
2: j'ai
1: bien.
2: Jamais vraiment sinon été un vrai fan de culture manga japonaise. Mais vraiment, c'est vrai que c'est assez génial.
1: Et tu t'y intéresses comme ça, bah c'est très très bien. Cyril, on en avait un petit peu parlé quelquefois.
3: Oui, un petit peu parlé, non, peu, très peu. Très très,
1: très peu,
3: peu
1: hein, c'est, pas, voilà. C'est pas ton truc.
3: Non, mais oui, quelques-uns. Quelques-uns. Okay. Mais voilà, c'est vrai que dans ma bibliothèque, ça n'est pas ce qu'il y a de plus présent. Dirons-nous.
1: D'accord. Ah, c'était pas sarcastique.
3: Non, okay. Non, ça n'était pas sarcastique. Disons que j'y ai eu accès, j'en ai lu, oui. Mais dans ma bibliothèque, non, c'est pas ce qu'il y a de plus présent. Après, c'est vraiment les grandes, les Seven Deadly Sins. Okay. Voilà, il y a quoi ? Il y a c'est Demon Slayer.
1: Ouais.
3: Voilà. Que j'ai parcouru, je dois avouer honteusement, dans les rayons de Cultura et.
1: Ouais, c'est fait pour ça.
3: Voilà,
1: hein.
3: Exactement.
1: À une époque, à la Fnac, ils mettaient des poufs.
3: Oui.
1: À moins que ce soit Virgin, je me souviens plus. Peut-être les deux. Bah, moi, j'avais plein de mangas à l'époque. Quand j'étais au lycée, collège, lycée, début de fac, j'étais à fond dans les mangas. J'en avais plein et j'ai tout bazardé, quasiment tout. Il y a très longtemps, je sais pas, je suis passé à autre chose. Je me suis dit, j'aime plus les mangas. Bon, j'en ai gardé
2: après il y en a vraiment beaucoup, donc forcément, au bout d'un moment, c'est bien.
1: Mais parce qu'en fait, moi, je suis un peu comme Lisa, j'aime pas quand le seul enjeu c'est des combats. Ouais. Et souvent, je trouve, surtout dans les shonen, et ça m'a fait ça très tôt dans Dragon Ball, tu trouves qu'il y a plus de scénar quand ils font un. Quand ça y est, il y a un tournoi. Le pire, enfin, à la limite, le premier tournoi de Dragon Ball est drôle parce que c'est très absurde, il y a encore beaucoup d'humour. Mais après, c'est vraiment que des tournois, des combats, des machins.
2: Ouais, surtout qu'il y en a plein, beaucoup différents.
1: Même la tour du ruban en rouge, là, c'est ils montent des étages, c'est assez bon.
3: C'est un méga donjon, hein, ni plus ni moins.
1: C'est un méga donjon. Mmh. Naruto, j'ai dû m'arrêter à la fin du tome 2 où en fait ça finit avec Rock Lee qui dit je te provoque en duel. Je fais ok, allez, c'est parti pour 10 tomes, ce sera le duel. Ok, il n'y a plus de scénar déjà.
2: pas 10 tomes, du coup maintenant 70.
1: Ah ouais, voilà. Non, mais c'est vrai. Bah, après, j'en ai gardé quelques-uns. Moi, ce que j'adore, c'est les chroniques de la guerre de Lodos.
3: Là, oui.
1: Alors, je pense que Lisa et Mathias, ça vous parlera pas, mais c'était un gros truc dans les années 80 et 90. C'est du Donjons et Dragons, mais en manga. Alors, il y a eu le manga et un animé aussi. C'était des épisodes assez longs.
2: Bon, je connais Donjons et Dragons juste de la série Stranger Things, sinon après je connaissais pas tout court.
1: Merci Stranger Things.
2: Merci Stranger Things, vraiment.
1: On n'est pas de la même génération, mais au moins on a des. C'est ça.
2: Bah, en plus, ce qui est bien sur Stranger Things, c'est qu'on se remet un peu dans le. Les années 80-90, donc forcément.
3: Ah, le mood, oui.
1: Mais et qu'est-ce que je disais? Oui, les chroniques de la guerre de Lodos, il y a un animé qui est super bien.
3: Fantastique.
1: Et un manga aussi qui est magnifique. Je sais pas si tu l'avais déjà lu, Cyril. Il n'a pas souvent été édité en France.
3: Par contre, là, non. Non, là,
1: les dessins sont incroyables. Mais vraiment, c'est pas du tout méprisant ce que je veux dire, mais pour du manga, c'est magnifique. Enfin, c'est un trait vraiment extrêmement fin.
3: C'est peut-être un peu plus fouillé que certains mangas qui peuvent le paraître.
1: Il y a eu très peu de
3: fouillé,
1: tomes, en fait. Donc, c'est pour ça ils ont bien mis. C'est merci pour ce petit tour de table manga. On va laisser le temps à Nathan de s'installer, peut-être de ventiler aussi. Allez, on peut se dire bonjour Nathan, salut.
4: Salut.
1: On parlait de manga aussi, tiens rapidement, si t'as repris du souffle.
4: C'est bon, t'inquiète pas.
1: C'est bon, ok. Tu sais quoi tes mangas préférés? Est-ce que tu lis des mangas? Mais il me semble que oui aussi.
4: Oui, beaucoup. Pendant une période je disais que ça. Et alors moi j'aime beaucoup par exemple les mangas historiques.
1: Ah ok.
4: Et mon manga préféré par exemple c'est Vinland Saga. C'est un manga qui se passe à l'époque des Vikings. Et donc c'est à la fois c'est assez magnifique aussi graphiquement. Et c'est une belle histoire avec des personnages attachants et un propos incroyable. Enfin, le message est vraiment et je trouve ça super, super bien.
1: Vinland Saga, je crois que t'es pas le premier à dire que c'est génial.
0: Ouais,
1: et beau. Ah bah voilà, ok. Donc tout le monde confirme, Vinland Saga, c'est une. Mais c'est manga et animé aussi, non?
4: Oui. Oh, okay, mais les deux sont très bien.
1: Et les deux sont super.
4: Faites-vous plaisir.
1: C'est ça qui est génial. Merci pour ces recommandations. La suite dans ce magazine, ça va être la chronique geek avec notre très cher Cyril. On va écouter de la guitare en espérant que ça nous rafraîchisse. Tout de suite, c'est Louis Bonfa avec Concerto for Guitar.

0: Concerto for guitare de Louis Bonfa parce qu'il fait beaucoup trop chaud pour écouter du gros métal. Et pour encore tenter de se rafraîchir et pour se cultiver, tout de suite, c'est la chronique geek dans Passage.
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3: J'adore parce que je devais commencer ma chronique par ces mots. Bon, il fait chaud là, beaucoup trop chaud, on est d'accord. Et tu m'as un petit peu coupé l'herbe sous le pied, mais c'est génial.
0: Pardon.
3: En fait. Non, c'est parfait, c'est parfait. Mais en fait, au mois de juin, on n'est pas censé rôtir comme ça. Ah, il n'y a plus de saison, ma brave dame. Normalement, quand il fait aussi chaud, les bambins n'ont plus école et une grande partie de la population est censée se prélasser sur une serviette devant l'océan. On se tartine de crème, on mange des chichis, des churros, on transpire un peu et on va se rafraîchir dans les vagues. On retourne sur la plage quand on a la peau un peu fripée, puis ben on recommence. Non, c'est pas comme ça faire. Ah, normalement si, hein. Mais là, les grandes vacances n'ont même pas encore commencé. Donc on se barricade derrière nos volets en se disant que les chaleurs sont arrivées beaucoup trop vite. Mais bon, si les températures font le yo-yo et que nous ne savons plus comment jongler avec les saisons, certaines choses, elles, restent immuables en cette période de fin d'année scolaire. Bon, je vous ai déjà parlé des kermesses et autres spectacles dans lesquels on vous traîne contre ou avec votre gré. Non, là, je parle de rendez-vous sportifs dans les stades ou télévisés. Oui, je vais parler de sport, de compétition nationale et internationale. Et chaque année, on remet ça. La fin de l'année scolaire approche et tout s'enchaîne. Roland-Garros, la course au titre dans les différents championnats, la Champions League, Wimbledon, le Tour de France, l'athlétisme, la natation, puis Tour démarre en septembre. Et tous les 2-4 ans, on a le droit au grand cirque des Coupes du Monde et Coupes d'Europe, ainsi qu'aux Jeux Olympiques. Je m'intéresse au sport. J'aime ça. J'ai toujours aimé ça. Être geek ne veut pas forcément dire être incompatible avec le sport. Cela, pour certains, peut paraître paradoxal. Ou pas du tout, d'ailleurs. Hein. Pour d'autres, pas du tout. Il y a un aspect très geek dans le sport. Le sport se vit comme une passion, généralement. Et qui mieux qu'un geek peut comprendre ce qu'est une passion? Alors en ce moment, on a de la chance. Ou pas. On a la Coupe du Monde de football. Je dis ou pas car elle se joue au pays du soccer, au pays du burger. Et vu les conditions d'accueil, les politiques en place, les... Bon, j'irai pas plus loin. Mais disons que par conviction personnelle, je boycotte les matchs de cette Coupe du Monde, tout comme je l'ai fait avec celle en Russie en 2018 et celle au Qatar en 2022. Et pourtant, j'aime le foot. Il y aurait tellement à dire sur la FIFA. En fait, il y aurait tellement à dire sur beaucoup de choses. World Rugby, l'UCI, voilà. Mais bon, je m'égare, revenons à la chronique. Je disais donc qu'il fait bien chaud. Et j'avoue que c'est avec une petite pointe de sadisme, souvent quand les températures s'élèvent, que je regarde assis devant ma télé tous ces athlètes en train de transpirer. Et que finalement, je me dis que je ne suis pas si mal avec mon smoothie banane kiwi fraise dans mon canapé sous l'air propulsé par mon ventilateur, pendant qu'eux sont en train de me grimper le tourmalet sous une chaleur accablante. Chacun ses petits plaisirs pervers. Et donc, le sport, un truc de geek? Eh bien oui. J'en parlais dans une précédente chronique pour le running. Avec tous ces aspects du sport que sont les analyses de données, la technologie, les stratégies, les communautés de passionnés. Perso, j'adore les sports made in US. Foot américain, basket US, hockey, baseball. Bon, pour les mêmes raisons citées qu'auparavant, je ne regarde plus tous les matchs. Mais si vous êtes fan de chiffres et de stats, ah, là vous avez de quoi faire. Là vous allez être servi. J'adore ça les chiffres. Je kiffe. Et là, nous sommes au royaume des stats. Des kilos et des kilos de chiffres déversés pour analyser tout et n'importe quoi. Et plus particulièrement, je crois, avec le baseball. Cet exemple de film Le Stratège, sorti en 2011 avec Brad Pitt, qui raconte l'histoire réelle de Billy Bean, manager des Athletics d'Oakland, et qui, sur la saison 2002, avec un budget très restreint, a utilisé une approche statistique et sabermétrique pour constituer son équipe et obtenir de très très bons résultats avec même, je crois, une série de victoires qui a défrayé la chronique. Alors, sabermétrique, cela veut dire approche statistique du baseball. Il y a donc même un mot inventé pour cela, tiré de l'acronyme SABER, S-A-B-R, pour Society for American Baseball Research. Alors, des films sur le baseball, sur le foot US, sur la NBA et sur le hockey, il en existe quelques-uns que j'ai rangés, moi, dans ma petite liste de films qui m'ont fait grandir. Major League, en 1989, les Indians. En français, The Mighty Ducks en 1992. White Men Can Jump, 1992 aussi. Space Jam, 1996. Eh
0: oui, ça,
3: ah oui, voilà, c'est aussi, évidemment. Any Given Sunday aussi sur le foot américain. Et Remember the Titans. Et donc, l'engouement pour un sport ne s'explique parfois juste pas. On l'aime à la fois pour son aspect ludique, son aspect social, ou encore son aspect technique, physique, mais aussi donc pour son aspect statistique. Alors je ne dis pas que tous les geeks sont fans de stats et de chiffres, hein. Je dis que c'est un élément à prendre en plus en considération. Et j'avoue que personnellement, c'est un aspect que j'affectionne particulièrement. J'en parlais pour le running donc, décortiquer comment courir un marathon, mais aussi pour les autres sports. Qu'est-ce que le négatif split ? Quel seuil de puissance utilisent les coureurs, cyclistes pendant certaines étapes ? Combien de passes sont faites sur un terrain ? Quel joueur a le plus couru, le plus plaqué, le plus contré ? Tout cela nous permet de décortiquer le jeu et de nous approprier un peu plus nos sports de prédilection. Moi, j'aime ce côté mathématique dans le sport. Et à la vue des statistiques de plus en plus fournies par les commentaires et les analystes, je ne pense pas être le seul. Mais parfois, je me dis, c'est cool, mais ai-je vraiment besoin de tout ça pour apprécier ce sport ? Pour apprécier l'effort individuel et collectif qui se déroule sous mes yeux. Lâcher ma montre et aller courir à la sensation, laisser son esprit vagabonder, écouter son corps. Oui, enfin, je ne suis pas un sportif de haut niveau, hein, attention, les enjeux ne sont pas tout à fait les mêmes. Et donc, je resterai dans mon canapé à regarder les phases finales de Top 14 et à suivre les trends sur les réseaux sociaux. Mais quand même, quand les geeks s'emparent du sport, il y a des trucs de ouf qui sortent. Sur un thread Insta, je viens de voir une courte animation faite sur le thème du match entre la France et le Sénégal. Juste un résumé du match, mais en mode Olivetton, Captain Tsubasa en VO. Avec même des inflexions prises à Dragon Ball Z. Non mais c'est du génie. C'est fait avec de l'IA, on pourrait discuter longuement d'utiliser des ressources précieuses pour cela. Mais j'avoue, moi ça m'a fait sourire quoi. Mon esprit vagabonde, et là je me dis, et moi si je devais comparer certains sports avec des animés, des jeux vidéo. Interesting. Bon, allez, pour le rugby, ça donnerait quoi ? RTS ? MMORPG ? Simu ? Bah non, en fait le rugby c'est un MOBA. Un multiplayer online battle arena, une arène de bataille en ligne multijoueur. Le plus représentatif des jeux étant League of Legends. Alors, pour le décrire, on pourrait rapidement dire que la top lane, c'est le côté fermé en rugby. Là, peu d'espace, on est toujours le long de la ligne de touche, on gratte du terrain lentement, mais parfois, quand on arrive à passer, ça fait franchement la différence dans un game. Bottom lane, ce serait donc le côté ouvert, plus d'espace. On crée des percées pour marquer plus rapidement. Et généralement, on essaye de se focus vraiment dessus. Et bien sûr, middle, l'axe central. C'est le plus disputé. Celui où certaines décisions rapides peuvent changer le cours du match. Notamment avec la fin de la moustache. Moi, je l'aime beaucoup, celle-là. Et donc, maintenant, les rôles de chaque acteur, bien évidemment. Les premières lignes. C'est le rôle de tank, assurément. C'est eux qui engagent les fights, qui font avancer l'équipe centimètre par centimètre. Ils contrôlent la front line. Les secondes et les troisièmes lignes étant les supports avec un rôle de bruiseur, peut-être plus pour les troisièmes lignes. Ils sont polyvalents, ça court vite, ça plaque fort, ça saute très haut. Alors le 9, c'est un pur jungler hein, par contre. Celui qui navigue entre les lanes, il gère les transitions et décide quand engager ou reset. Le 10, c'est un shot caller sous forme de mage. Il contrôle le tempo, il a une vision globale et décide des rotations. Les ailiers, les centres, et l'arrière sera enfin les ADC, Attack Damage Carry. Ils burst et généralement ce sont les finisseurs. Voilà, donc maintenant si vous voyez Antoine Dupont en costume de Nocturne, Cameron Wookie en Trèche ou Johanna Grisès de l'équipe de France féminine en Caitlin, c'est pas de ma faute, hein. C'est vous. Hein. Bon, on fait beaucoup trop chaud là, mon cerveau est en ébullition. Du coup, je vais continuer à regarder le sport tranquillement à la fraîche, en ces mois de chaleur intense. Juste apprécier ces artistes sur le pré, sur leur vélo, et de mon côté m'occuper de mes histoires à écrire. Et une petite infusion citron-gingembre dans une main et un petit cannelé dans l'autre. Moi j'aime beaucoup les petits cannelés. Et pendant que certains rêvent d'une troisième étoile sur le maillot de l'équipe de France de foot, moi les étoiles, je continuerai de les regarder dans le ciel, de m'en inspirer pour mes chroniques et mes romans, et surtout de les garder dans mon cœur.
0: Merci beaucoup Cyril, c'était la Chronique Geek à écouter tous les vendredis soirs dans Passage, et d'ailleurs on arrive bientôt à la fin de la saison, donc on se dit la semaine prochaine pour la dernière.
3: Oui, la semaine prochaine pour la dernière, je vais essayer de faire un petit truc.
0: Un petit truc, de toute façon c'est un rendez-vous immanquable, mais tout comme SFSF, science-fiction sans filtre. Tout de suite, Nathan, es-tu prêt? Ah bien, pardon, attends, j'ai pas monté ton micro. Est-ce que tu es prêt, Nathan?
4: Oui, je suis prêt.
0: Moi, je l'étais pas, en fait.
4: Pour la dernière.
0: Et oui, pour toi, c'est la dernière, parce qu'après, c'est l'été. Tu repars dans ta... Attends, t'es breton, c'est ça?
4: Oui.
0: Ouais, ok, dans ta Bretagne.
4: Je repars dans ma région.
0: Le seul breton qui n'a pas de drapeau sur lui ou qui ne dit pas...
4: Il est chez moi. Ah, je le prends pas tout le temps, sinon je me ferai arrêter.
3: Je suis sûr qu'il a un gonadu quelque part, c'est ce que je veux
0: dire. Ah, voilà, ok. Ouais, mais il dit pas toutes les 10 minutes qu'il est breton. Comment tu veux qu'on le sache?
4: Me lancez pas, je pourrais.
0: Ah, ok, d'accord. C'est juste que tu fais preuve d'une extrême discipline quand tu viens à Radio Campus. En tout cas, avec toi, on part dans les étoiles dont nous parle Cyril. On s'intéresse au monde qui gravite autour. SFSF, c'est tout de suite.
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4: 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Vous aimez la science-fiction? Alors cette chronique est faite pour vous. Vous n'aimez pas la science-fiction? Alors cette chronique est aussi faite pour vous. Laissez-moi vous montrer à quel point la science-fiction, c'est à la fois excellent mais aussi très important. Bienvenue dans SFSF, science-fiction sans filtre, l'émission qui vous présente chaque semaine une œuvre. Alors ça peut être des romans, des films, de la BD, des jeux vidéo, bref tout type d'œuvre tant que ça parle de SF. Aujourd'hui, focus sur Le meilleur des mondes de Aldous Huxley. Nous sommes au début des années 1930. Une époque qui vous semble peut-être anodine, mais qui est en réalité est loin de l'être aux yeux des gens qui l'ont vécue. Porteuse de l'héritage de la révolution industrielle, mais aussi de traumatismes importants, les années 30 sont l'aube de nombreuses révolutions, qu'elles soient scientifiques, intellectuelles, artistiques ou bien politiques. C'est une ère de changement pour le monde dans son ensemble, un monde qui peut faire peur, un monde qui va peut-être dans la mauvaise direction. C'est du moins l'observation qu'en tire Aldous Huxley, benjamin d'une famille d'intellectuels, professeur de français, mais aussi et surtout homme de lettres. Et comme tout bon écrivain, il pense, il imagine... Et puis, il écrit, en à peine 4 mois, Le meilleur des mondes, un petit roman un peu bizarre. Il ne se doutait sûrement pas que ce livre allait devenir l'un des tout meilleurs romans de science-fiction de l'histoire, et plus que ça, l'une des œuvres les plus marquantes de son époque, selon un paquet de monde. Dont par exemple, la Modern Library, une maison d'édition américaine, qui l'a placé 5e dans son classement des œuvres de littérature anglaise les plus importantes du XXe siècle. Alors, lors de ma toute première chronique, je vous avais parlé de 1984 de George Orwell. Pour ce dernier épisode de SFSF, permettez-moi de boucler la boucle avec l'autre dystopie la plus importante de la littérature. La dictature parfaite serait une dictature qui aurait les apparences de la démocratie. Une prison sans murs dont les prisonniers ne songeraient pas à s'évader. Un système d'esclavage où, grâce à la consommation et au divertissement, les esclaves auraient l'amour de leur servitude. On attribue souvent cette formule à Huxley lui-même, et il faut dire que celle-ci représente plutôt très bien la forme que prend ce meilleur des mondes. Un titre qui est loin d'être choisi au hasard, car si les mots utopie et dystopie riment entre eux, c'est bien parce qu'il est facile de les confondre. Parfois, les dystopies se dissimulent derrière des façades de mondes parfaits, de sociétés où l'on voudrait tous vivre tellement ça a l'air fantastique. Et c'est exactement ce qu'on retrouve dans le roman d'Huxley. Lorsqu'on le regarde en surface, Le meilleur des mondes ne semble pas avoir usurpé son titre. Mais pour quelle raison? D'abord, c'est parce que la réalité que l'on nous présente est celle d'un monde grandiose, qui n'a cessé de progresser sur tous les plans. Un progrès donc qui profite largement à la population. Déjà, d'un point de vue biologique et sanitaire, il semble que l'humanité ne se soit jamais aussi bien portée, car elle s'est presque affranchie de tous les maux qu'elle pensait incurables. Dans Le meilleur des mondes, grâce à la science, on ne vieillit pas. Enfin si, on prend de l'âge, mais sans... que notre corps se dégrade petit à petit, perdant de son efficacité. De même, il n'y a pas non plus de maladies, les gens ayant été immunisés à presque toutes. D'un point de vue biologique, on a affaire à une humanité quasi invincible qui meurt tout de même de vieillesse, mais sans connaître le moindre désagrément. C'est donc le fantasme du transhumanisme, celui du perfectionnement par la science, qui est devenu réalité ici. Mais ce n'est pas tout, puisque cette société est aussi parfaite sur le plan technologique. Dans la continuité du genre, Huxley a imaginé pour son roman de SF un monde futuriste baignant dans un florilège de nouveaux concepts et de technologies avancées. Des villes immenses, jonchées de luxueux gratte-ciel. Les citoyens se déplacent la plupart du temps dans des hélicoptères automatiques ultra rapides. Et vous n'entendrez jamais parler de pollution ici. Pour se rendre de leur domicile à leur travail, ou bien encore pour se faire quelques parties de golf magnétique, une variante futuriste du sport que l'on connaît tous. Et je pourrais aussi vous parler du cinéma 100 ans, un cinéma ultra augmenté qui propose une expérience sensorielle complète et immersive. Si le personnage sent une odeur, vous la sentez aussi. Si le personnage ressent un picotement sur les lèvres, vous les ressentez aussi, etc. etc. Ça a l'air cool, hein ? Comme bien d'autres choses qui sont cool dans cette société parfaite, évidemment. Aucune guerre, aucune tension politique non plus, aucun problème en fait. Clairement, les gens qui se plaignent du système, dans le meilleur des mondes, ça ne court pas les rues. C'est même plutôt le contraire. Tout le monde mène une vie sans souci, faite d'un travail facile et de plaisirs exquis en dehors. Tout ça, sans jamais ne manquer de rien, dans un monde qui ne progresse sans cesse que dans un seul but, celui de vous rendre la vie meilleure. Tout va pour le mieux dans le meilleur des mondes. Il semblerait que cette expression n'ait jamais été aussi vraie que pour les habitants qui parcourent ce monde. Tout le monde est tellement heureux que le malheur prend tout à coup des airs de fiction. Mais ça vous paraît pas un peu bizarre tout ça ? Que tout ce système tienne debout, sans aucun problème à l'horizon ? Nous-mêmes, on est très bien placés pour savoir que le progrès ne mène pas forcément au bonheur. Et c'est ce qui me fait venir au point le plus important, l'envers du décor. Alors, pour comprendre en quoi cette utopie n'en est en réalité pas une, il me faut expliquer comment est structurée la société dans le meilleur des mondes. Le progrès biologique ne s'est pas contenté d'annihiler la maladie et la vieillesse. L'État est allé encore plus loin, faisant disparaître la naissance. Les premières pages nous annoncent directement cette réalité des plus sordides, puisque nous assistons à la visite d'un centre d'incubation. C'est au sein de ces immenses complexes industriels que viennent au monde les gens. Les embryons sont stockés dans des cuves empilées par dizaines et tout leur développement, qui normalement prend place dans le ventre de la mère, se fait artificiellement. D'ailleurs, il n'est même plus question de parler de mère ou de père dans cette société, ces deux termes étant désormais perçus comme soit une blague ou pire, comme une injure. Ainsi, on peut véritablement parler de production d'êtres humains, où l'acte biologique le plus naturel et le plus beau est devenu un système industriel automatisé qui fait tourner des usines dans lesquelles des ouvriers sont chargés d'alimenter ces bébés coincés dans des cuves. Mais c'est loin d'être le plus terrifiant. L'État ne cherche pas à faciliter le renouvellement de la population. S'il utilise cette méthode, c'est pour avoir un contrôle total sur les individus qu'il crée. Ce qu'il faut comprendre, c'est que dans le meilleur des mondes, tous les individus ne sont pas égaux. Il existe des castes auxquelles chacun est destiné à appartenir. Cela décide de leur place dans la société, une place irréversible valable toute leur vie. D'abord, il y a les alphas, le haut du panier, l'élite fonctionnelle et intellectuelle. Ensuite viennent les bêtas, en quelque sorte la classe moyenne haute. Après viennent les gammas, qui ont un rôle relativement peu marquant. Et enfin, tout en bas de l'échelle, on retrouve les deltas et les epsilon. Mais bon, rien de vraiment dystopique. Des castes, il y en a aussi dans le monde réel. Sauf qu'ici, votre caste n'est pas déterminée selon votre famille ou bien votre origine sociale, mais bien par votre génétique. On touche ici à ce qui est peut-être le plus terrifiant. Les progrès en biologie ont rendu l'État capable d'influencer la génétique et la physionomie avant même la naissance de l'individu. En administrant plus ou moins d'oxygène à l'embryon lors de son développement, ils peuvent déterminer exactement où est-ce que s'arrêteront ses capacités physiques ainsi que cérébrales. Comme le dit lui-même le directeur du centre d'incubation, rien de tel qu'une pénurie d'oxygène pour maintenir un embryon au-dessus de la normale. Plus la caste est basse, moins on donne d'oxygène. C'est de l'eugénisme pur en somme. Ainsi, les alphas sont les plus favorisés. Ils ont droit à un développement normal qui leur octroie toutes les qualités nécessaires. Ce sont donc les plus intelligents, les plus beaux, les plus grands, etc. A l'inverse, les epsilon sont des êtres diminués. Ils sont automatiquement faibles. Pour beaucoup, ils ne savent même pas lire ou écrire. Aux yeux du système, les epsilon sont globalement considérés comme des demi-humains. Leur place est alors toute trouvée. Ce sont eux qui portent les rôles les plus ingrats. Toute leur vie est dédiée à un job machinal, industriel, qui ne demande rien de plus que des bras et quelqu'un qui fait ce qu'on lui dit. Pour les fonctions importantes et les postes haut placés qui servent à maintenir le système en place, c'est évidemment les alphas qui en sont les garants. Et plus un citoyen est haut ou bas dans la hiérarchie, plus son rôle tendra vers ces deux extrêmes. Mais alors, il vous vient peut-être une question. Comment est-ce qu'un tel système peut-il bien tenir debout ? On parle ici d'une hiérarchie construite artificiellement par l'État, donc l'inverse complet d'une société égalitaire. De plus, les classes inférieures sont aussi celles qui comptent le plus grand nombre d'individus, les alphas ne représentant par comparaison qu'une poignée dans toute cette masse. S'ils le voulaient, les epsilon et les deltas seraient assez nombreux pour faire une révolution. Alors pourquoi est-ce qu'ils ne le font pas ? En fait, la réponse est assez simple, c'est parce qu'ils ne le veulent pas. Pour les castes inférieures, et pour l'ensemble des individus d'ailleurs, cette structure hiérarchique leur convient très bien. Ils aiment leur vie, leur travail ingrat et ne se soucient guère d'être dominés ou exploités. Et ça, c'est une conséquence directe de la manipulation du système qui les a créés. Ça s'articule sur deux points. D'abord, les individus sont entraînés à ne pas vouloir se rebeller grâce au concept d'hypnopédie. C'est une méthode qui consiste à inculquer des idées à un individu pendant son sommeil. Dès leurs plus jeunes années, les individus sont plusieurs heures par jour inondés de versets hypnopédiques. Par exemple, dès que l'individu ressent, la communauté est sur un sol glissant, ou encore, comme j'aime t'avoir des vêtements neufs. En bref, toutes ces choses suggérées pendant l'enfance vont servir de fondation à l'esprit adulte des individus. Grâce à ça, ils sont conditionnés à approuver le système, ses valeurs, son fonctionnement, sans les remettre en cause. Un conditionnement des plus terrifiants, car il est totalement contrôlé de A à Z. Sans oublier le fait que les classes dominées sont volontairement limitées intellectuellement, pour ne pas qu'ils puissent se rendre compte de toute la machination qui se joue sous leurs yeux. Ensuite, la seconde raison qui fait que la population reste en place, c'est le bonheur. On peut affirmer avec la plus grande des certitudes que la population dans le meilleur des mondes se sent heureuse. Pourquoi ? Eh bien parce que la société est construite de telle sorte qu'elle maximise le plaisir des individus. Tout le quotidien est pensé pour être agréable. Déjà, comme chaque individu se voit attribuer une tâche adéquate à son conditionnement, le travail devient quelque chose de facile pour tout le monde. Mais la partie exaltante, c'est surtout ce qui se passe à côté. Parce que la vie hors du travail n'est qu'une succession de plaisirs faciles et immédiats. Je vous avais parlé du cinéma 100 ans tout à l'heure. Eh bien, en réalité, s'il est aussi perfectionné, c'est pour encore mieux divertir les individus. Je peux aussi vous faire mention des boîtes de musique synthétique, utilisées lors des boîtes de nuit omniprésentes. Ou même des orgues à parfum, des petites machines présentes un peu partout, qui permettent de diffuser une odeur agréable. Donc peu importe ce qu'ils font ou où est-ce qu'ils se trouvent, les individus sont constamment stimulés, leur attention étant devenue un objet d'exploitation. Mais la quintessence de cette grande machine du plaisir, c'est évidemment le soma. Ça vous dit sûrement quelque chose. Le soma, c'est une drogue de synthèse vendue par l'État, comme un médicament solutionnant tous les problèmes. Pour la population, c'est comme un petit bonbon magique qui, en plus de lui faire oublier le moindre sentiment négatif, lui offre l'expérience de volupté ultime, le plaisir à son paroxysme, au point qu'il dévore tout le reste. Le résultat de tout ça, c'est une société que nous qualifierions sûrement de débauche, puisqu'on est face à une population constamment asservie par une euphorie chimique pour qui les fêtes et ainsi que les plaisirs charnels n'ont jamais été aussi banals. Dans cette dystopie, celui qui domine n'est donc pas un dictateur tout-puissant, un homme froid et sans pitié, mais bien le plaisir. La population heureuse ne peut que confondre cela avec le bonheur. C'est la tyrannie du plaisir. Maintenant, vous comprenez pourquoi cette histoire semble avoir des airs d'utopie et pourquoi le système parvient à rester en place. Mais alors, il est normal de se demander pourquoi ? C'est vrai, pourquoi est-ce que le système fait tout ça ? Quel est son objectif ? Quelles sont ses doctrines ? Dans le meilleur des mondes, on retrouve une devise associée à l'État. Communauté, identité, stabilité. C'est surtout le dernier mot qui est important. Tout au long du roman, on nous prône sans cesse cette idée de stabilité. Pour se maintenir lui-même en place, le système écarte tout ce qui peut menacer cette fameuse stabilité. Il y a bien longtemps que l'histoire et la religion ont disparu. Tous les livres qui la concernaient ont fini en cendres ou bien cachés de tous. Comme il est dit explicitement par les dirigeants, l'histoire c'est de la blague et la religion, quant à elle, est trop subversive. Plus généralement, l'État cherche à détruire la notion d'individu en limitant l'intelligence, biologiquement comme on l'a vu, mais aussi en détruisant la connaissance et la culture qui pourraient amener les esprits à s'éveiller. Au contraire, chacun appartient à tous les autres. Voilà ce que dit l'un des préceptes inculqués à tous les individus. De cette manière, aucun mouton ne s'écarte du troupeau. la solitude et le bonheur, pouvant amener un individu à se remettre en cause, à en remettre en cause le système, pardon, sont rendus quasiment impossibles. La masse agit d'une seule voix, selon ce qu'elle a été conditionnée à faire et à penser, donc. Et enfin, une fois ce système mis en place, il ne reste plus que pour les humains qu'à travailler et à consommer. Car c'est ça l'objectif final de l'État. Tout ce que veut ce système, c'est de se perpétuer lui-même par le travail et le consumérisme. Ils travaillent sur ce, les gens travaillent sur ce qu'on leur dise de travailler, ils consomment ce qu'on leur donne à consommer. Tout ça pour qu'il n'y ait plus rien à faire du côté des puissants. Un système infaillible donc, qui s'entretient et s'automatise lui-même sur le dos des individus, de leur esprit, de leur liberté et de leur intégrité. Voilà ce que beaucoup appellent la plus grande dystopie jamais créée. Encore aujourd'hui, on ne peut qu'admirer l'imagination et l'intelligence d'Aldous Huxley. Il était primordial que je vous parle de ce livre à un moment. Au vu de l'époque que l'on traverse, je crois qu'il est vital pour nous que nous n'oublions pas ce chef-d'œuvre. Contrairement à la plupart des autres dystopies, Le meilleur des mondes ne nous fait peut-être pas aussi peur, car sa dictature n'est pas aussi concrète et graphique que pourrait l'être, par exemple, 1984. Non, ici, ce n'est pas de la terreur ou la violence qui en sont les moteurs. L'asservissement n'est pas fait sous la contrainte, mais bien avec le plus grand enthousiasme, au point que même en tant que lecteur, on peut ne pas le remarquer. Et c'est aussi ce qui fait le génie de cette œuvre. De notre point de vue, cette dystopie nous semble être un scénario des plus fantaisistes. Aucune chance que ça arrive. Mais regardez ce qui est déjà en place. Regardez comment certains États étouffent notre esprit individuel pour mieux faire passer certaines idées. Et ce n'est pas tout à fait étranger à la France. Regardez à quel point nous sommes stimulés d'images et de formules préconçues à longueur de journée. Regardez à quel point notre attention est marchandée par les entreprises. Regardez à quel point on peut chercher à nous divertir pour qu'on oublie les horreurs qui se jouent derrière notre dos. Regardons tout cela et demandons-nous, n'est-il pas temps d'agir pour éviter à notre monde, lui aussi, n'est-il pas temps d'agir pour éviter à notre monde de devenir lui aussi une dystopie ? J'espère que mon ultime chronique de cette année vous aura plu. Une fois de plus, j'espère aussi qu'elle vous aura donné la preuve que la science-fiction, c'est à la fois excellent mais aussi très important, et la preuve que l'humanité en a absolument besoin. C'est la fin de cette chronique. J'espère pouvoir vous retrouver l'année prochaine. D'ici là, je vous souhaite à toutes et tous un merveilleux été. Si vous avez l'occasion, lisez de la SF ou regardez-en même, car si ce n'est pas vous qui venez à elle, c'est elle qui viendra à vous.
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0: Merci beaucoup Nathan, et un très bel été à toi aussi dans ta Bretagne. Tu seras bien, il fait frais en Bretagne, non ?
4: Pas tant que ça.
0: Ah, pas tant
4: pas
0: que
4: tant
0: ça.
4: Que ça, parce que là, quand il va faire 40 degrés ici, il fera 37 en Bretagne. Donc en fait,
0: ouais.
4: C'est d'accord. À peu près la même météo avec quelques
0: degrés. C'est
4: 3
0: degrés de moins quand même.
4: Oui, faut prendre.
0: En tout cas, un grand merci de t'être penché sur toutes ces œuvres majeures de la science-fiction. Comme tu le dis, la science-fiction n'en a jamais terminé. Donc on se dit à la saison prochaine.
4: À la saison prochaine.
0: Et passage, c'est pas terminé parce qu'il y a encore la semaine prochaine. Hein. On n'est pas tout à fait en vacances. Et puis cette édition, là, tout de suite, c'est pas fini. Dans un petit quart d'heure, c'est l'interview du jour. On sera avec le Crous de Bordeaux-Aquitaine, le service culturel, puisqu'il y a eu plein de tremplins et de concours artistiques. On va parler de danse et de théâtre aujourd'hui avec les lauréats de ces deux disciplines. Mais en attendant, juste avant ça, il y aura... je trouve plus mes mots, c'est terrible. Il fait tellement chaud. Qu'est-ce qu'il y a, Nathan ?
4: C'est pardonné.
0: Il y a quoi ? Il y a Actu Ciné, voilà, c'est ça. Il y a Actu Ciné dans 5 petites minutes, parce qu'on va écouter un titre de Future Islands, parce que je suis sûr que dans les îles du futur, il fait frais, il y a du vent. Et on va écouter Sail.

0: Sail de Future Islands que vous écoutez sur le 88.1. On espère que vous n'avez pas trop chaud, nous si. Mais passage, c'est pas terminé. D'abord, on va aller au cinéma. Oui, c'est climatisé. Imaginez-vous dans une salle climatisée, il fait froid et on vous explique comment fonctionne le cinéma. Et bah, c'est tout de suite.
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1: Bonjour à tous, c'est Actu Ciné, votre programme consacré au cinéma, une chronique réalisée en partenariat avec RMJ, la radio des meilleurs jours en Limousin, avec Jean-Paul Jarry, chef opérateur cinéma et professeur à Cinémagis Bordeaux, accompagné de Morgane Niadakan, chroniqueur sur Radio Campus Bordeaux, également prof à cette même école Cinémagis. Aujourd'hui, on va se poser la question, qui est à l'initiative du film, Jean-Paul ?
2: Alors, il faut considérer un trio. Il faut considérer le réalisateur, l'auteur et le producteur. Il faut ces trois éléments pour que un film puisse exister. L'auteur, déjà, il faut partir d'une idée. Il faut savoir qu'est-ce qu'on va raconter, qu'est-ce que le film va raconter. Alors l'auteur au cinéma, c'est le scénariste. Alors soit ça peut être un scénario original, soit ça peut être une œuvre adaptée. Je crois qu'on en a maintes fois parlé dans les émissions précédentes. Alors souvent, ça peut être la même personne. Mais l'auteur, alors au sens plus abstrait du terme, ça peut être aussi le réalisateur, qui certes, s'il peut être le scénariste, il peut aussi aller lui chercher un scénariste par rapport à une idée qu'il a. Mais ça peut aussi venir d'un producteur. Un producteur qui a une idée, tiens j'ai une idée, et qui va chercher un réalisateur, qui va chercher un scénariste. On peut même dire aussi que ça peut venir d'un comédien.
3: C'est arrivé, oui.
2: Oui, qui va chercher les trois.
1: J'ai un exemple, c'est Indiana Jones. Je crois que c'est même au générique du film, d'après une idée de George Lucas. Alors que ce n'est pas lui qui a créé, qui a signé le scénario. Ouais.
3: Et il ne voulait pas le réaliser non plus.
1: Il ne voulait pas le faire, mais il a eu cette idée-là.
2: Si un réalisateur a une idée intéressante, il peut déclencher chez un producteur pour que le producteur recherche le financement. Un scénariste aussi peut être le déclencheur, il peut avoir l'initiative, parce qu'il a écrit un scénario. Donc lui, il a deux voies possibles. Soit il va le confier à un réalisateur qui, lui, va le développer et va aller rechercher le producteur, ou le scénariste peut aller chercher un producteur qui, lui, va chercher un réalisateur. Voilà. Bon, souvent, tout ce monde-là se connaît. Hein. Donc, c'est un peu... Voilà. Mais l'initiative vient de là.
1: Il y a des réalisateurs qui sont plus habitués à des films de commande, voilà, qui répondent, par exemple, à des volontés de producteurs qui viennent, comme tu disais, les chercher, etc.,
2: oui.
1: Et qui ne sont jamais vraiment à l'initiative dans un film.
2: Ben, tout à fait, c'était Hollywood. Hein.
3: C'est ça, ouais. C'est la manière américaine classique.
2: Hein, c'est-à-dire que John Ford, c'était les films de commande. Il y mettait son style.
3: Curtis a fait ça toute sa vie. Mais du coup, comme Michael Curtis fait ça pendant toute sa vie, bah des fois ça tombe sur Robin des Bois, des fois ça tombe sur Casablanca. Ça donne des choses très différentes. Mais autant Porte-le-Vent est un cas vraiment sérieux et qui montre jusqu'où ça peut aller. Parce qu'effectivement, ça c'est vraiment un film de producteur quand même. Enfin, la démarche, c'est vraiment Selznick. Et tu sais à quel point je suis attaché au rôle d'un réalisateur et à l'empreinte d'un réalisateur sur un film. Mais j'ai toujours tendance à dire que le vrai auteur d'Autant porte le vent, c'est le producteur,
2: c'est Selznick. Comme le jour le plus long, c'était Daryl Zanuck.
3: Tout à fait.
2: Oui, tout à fait.
3: Et des réalisateurs se sont soit côtoyés, soit enchaînés les uns avec les autres, parce que justement, c'est la vision du producteur qui prévalait, et que si ça collait pas avec un réalisateur pour telle ou telle raison, avec une star, avec Selznick, etc., c'est le réalisateur qui dégageait, parce que c'est la vision de Selznick qui devait prédominer, quoi.
2: Et par exemple, l'incendie d'Atlanta, qui est quand même une des scènes clés du film, c'est les décors du studio, les décors extérieurs, ce qui reste, c'est les décors extérieurs. Ils ont foutu le feu là-dedans, quoi. Et il a fait revenir, à l'époque, c'était en Technicolor, il a fait revenir les 7 caméras qui existaient au monde. Il les a fait revenir toutes pour filmer dans tous les axes, pour filmer la scène. Et justement, c'est intéressant parce qu'il y a la fameuse scène de l'incendie et on voit la petite carriole qui passe en ombre chinoise, là où Red Butler et Scarlett fuient Atlanta. Et ça a été fait en trucage. Et un trucage pas numérique.
1: C'est-à-dire que ça n'existait pas à l'époque.
2: Oui, mais ils ont quand même fait le trucage. Donc c'était possible. Alors ils l'ont fait avec des surimpressions, avec les moyens de l'époque. Non, tout ça, ça veut dire que quand il y a la volonté, on va jusqu'au bout.
3: Et effectivement, quand c'est le producteur qui initie le projet, surtout quand c'est quelqu'un comme Selznick ou quelqu'un comme Howard Hughes, enfin, qui ont vraiment le portefeuille, quoi, à eux, ce serait plus compliqué pour un réalisateur de dire je veux faire revenir tous les caméras Technicolor un producteur qui va éventuellement lui dire on va se calmer puis on va voir. Tandis que quand c'est Selznick et que c'est sa vision à lui et qu'en plus il a l'outil économique lui, effectivement, ça se fait, quoi. Ça se fait plus facilement. En tout cas, il n'y a pas de confrontation ou de négociation vis-à-vis de ça. C'est lui qui va effectivement tout faire pour.
2: Il a le portefeuille, mais ça n'empêche pas de faire des économies aussi, parce que, et de gérer. Parce que les décors, ils existaient, les décors qu'ils ont brûlés. Ils étaient en train de pourrir, ils se détruisaient, enfin voilà. Donc il y a quand même toute cette rationalisation.
3: Tout à fait.
2: Et juste, ayant travaillé sur un James Bond, où là aussi, il n'y a pas de trop de soucis financiers, les décors sont absolument rationalisés. C'est-à-dire qu'on ne détruit pas entièrement toujours un décor, on reconstruit un autre décor sur la structure du précédent.
1: Si demain j'ai l'idée d'un film, alors, toutes les planètes sont alignées, j'ai l'idée d'un film, c'est génial, je fais comment alors?
2: D'abord, ton idée, il faut la protéger.
1: Donc, comment je fais pour la protéger?
2: Il faut que tu écrives. Il faut que ce soit écrit, que tu déposes à une société d'auteurs.
1: Et si je me l'envoie par la poste?
2: Non, ça suffit pas. Il faut passer par un tiers.
1: D'accord.
2: Il faut passer par un tiers. Vaut mieux payer un peu plus si ton idée, tu y tiens. Une idée, si tu l'as dit dans l'oreille de quelqu'un, une idée est improtégeable tant qu'elle est verbale.
1: C'est plus mon idée, après.
2: Non, bah si, c'est toujours
1: ton
2: idée.
1: Ça reste mon idée, mais...
2: Tu ne peux pas dire « elle était à moi » si quelqu'un d'autre la prend.
1: Je ne peux pas la prouver.
2: Tandis que quand c'est validé sur papier, quand c'est patenté, si je puis dire, comme disait Julien Carrette dans La Règle du Jeu, et après, il faut que tu fasses une démarche vers soit tu veux le réaliser, soit au contraire, tu le confies avec un réalisateur. Il faut que tu trouves, que tu choisisses un réalisateur. Si
1: il vaut mieux aller chercher un réalisateur d'abord.
2: Je ne connais pas la recette, je ne saurais pas dire.
3: Ce qui est certain, c'est que si tu vas chercher un réalisateur qui, lui, a une vision artistique dont tu penses qu'elle pourrait coïncider avec la tienne, ou que tu vas essayer de l'entraîner là-dedans, tu peux trouver un réalisateur qui, lui-même, va dire « oui, ça m'intéresse » et qui a peut-être des contacts chez les producteurs. Si tu vas le filer à un producteur, l'idée a intérêt à être très bonne, il va falloir lui vendre quelque part, ce sera plus direct comme lien, mais à la fois, disons que le réalisateur va lui-même savoir... peut-être par expérience, comment il va vendre son idée à un producteur qu'il connaît peut-être. Un producteur que, s'il ne te connaît pas, que tu lui amènes une idée, il va tout de suite voir déjà tous les inconvénients, toutes les impossibilités, toutes les difficultés aussi. Et ça va aller très vite dans sa tête en termes de calcul.
1: Il ne va pas choisir forcément un réalisateur que nous, on aurait imaginé aussi.
3: Ah, ça, c'est encore autre chose. C'est autre chose, oui.
2: Et surtout, je repense que dit Morgan, que tu peux penser à tel réalisateur parce que tu penses que c'est sa sensibilité, mais ça ne veut pas dire pour autant qu'il fera une adaptation qui te conviendra, même si tu es en adéquation avec sa sensibilité. C'est pour ça que je pense qu'il n'y a pas de recette. Voilà. Et il faut que tu restes maître de ton idée, ou alors il faut que tu le vendes dans les conditions, que tu mettes des conditions. Et je pense que le mieux, c'est de trouver l'accord verbal d'abord, qui bien sûr après se confirme sur papier, bien entendu. Mais il faut d'abord qu'il y ait une adhésion, une union, une communion. Sinon après, c'est des conflits, et dans les conflits, on ne peut pas dire que c'est les meilleures conditions pour les faire aboutir.
1: Mais merci, je sais comment faire alors maintenant.
2: Eh ben voilà, tu vois, on a dit, maintenant on ne peut plus revendiquer
1: maintenant,
2: l'idée.
1: Maintenant, il faut que j'ai une idée.
2: C'est ça. Voilà.
3: Il y a quelques cas, tu parlais rapidement, il y a quelques cas d'acteurs, effectivement, ça c'est encore autre chose, parce que en termes de motivation, disons, quand un acteur porte un projet, c'est pas une obligation, mais souvent, ça peut, quand un acteur va porter un projet et va dire « tiens, j'aimerais bien faire ça à un réalisateur qui connaît et tout », c'est surtout dans l'optique aussi de jouer un rôle précis.
2: Oui.
3: Il est intéressé par le rôle. Et ça, par exemple, c'est Ralph Fiennes quand il va voir Cronenberg pour faire Spider, qui n'est pas un film évident à vendre en plus, ou c'est Leonardo DiCaprio quand il va voir Martin Scorsese pour faire Le Loup de Wall Street, des choses comme ça. C'est-à-dire qu'ils ont l'idée du rôle. C'est là que c'est

plein d'artistes étudiants, puisqu'il y a eu plein de concours et de tremplins artistiques organisés par le CROUS. On sera avec les lauréats de la catégorie danse et théâtre. Dans quelques instants, d'abord on va écouter Feu Chatterton avec le titre, je reprends la très longue playlist du mois de juin, c'est Ce qu'on devient donc de Feu Chatterton.

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0: C'était le titre Jealousy de Rémi Klein sur Radio Campus Bordeaux.
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0: 18h12, vous êtes à l'écoute de Passage sur Radio Campus Bordeaux. L'interview va bientôt commencer. Il nous manque une personne parce qu'il y a plein d'invités dans cette interview. On va lancer un dernier morceau avant de commencer cette interview. C'est un autre titre de Future Islands parce qu'on adore Future Islands. C'est, je reprends la liste, Find Love. Je vais commencer à remettre mon cerveau dans mes oreilles par là où il coule et on se retrouve juste après.

0: Le titre Find Love de Future Islands sur Radio Campus Bordeaux.
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0: Et tout de suite, dans Passage, on va faire rentrer nos invités qui sont nombreux, mais ça tombe bien, on a plein de disciplines artistiques à aborder.
4: Spectacle vivant.
0: Et on est d'abord avec le service culturel du Crous Bordeaux-Aquitaine. Il y a Déborah avec nous. Salut Déborah.
5: Salut.
0: Tu es venue accompagner. Aujourd'hui, on va parler de tremplin artistique. On a avec nous des comédiens, des comédiennes, des danseuses, chorégraphes. On a avec nous d'abord, on a deux duos. Ça tombe bien. On a Léonard et Marjolaine. Salut à tous les deux.
6: Bonjour.
7: Salut.
0: De la troupe des Caus, c'est ça, hein?
6: C'est yes. Exactement ça.
0: Marjolaine qui est morte de rire.
6: Parce que j'adore Léonard.
7: Et moi j'adore l'humour.
0: Ah, parce que personne ne t'appelle Léonard, ou c'est juste que t'es quelqu'un de drôle au quotidien?
7: À part mes parents quand j'ai fait une connerie.
0: Ah pardon, mais tu n'as rien fait, je vais t'appeler Léo.
7: C'est ok.
0: Pour l'instant par contre, si tu m'énerves, je t'appelle Léonard. Et on a aussi Lisea et Perrine, salut à toutes les deux.
8: Salut.
9: Bonjour.
0: Vous faites de la danse.
8: Ouais.
0: Voilà, vous avez remporté, vous êtes lauréate du tremplin danse qui s'appelle Envol.
8: C'est
0: voilà,
8: ça.
0: Déborah, avant qu'on s'attarde aux performances et qu'on congratule nos invités, est-ce que tu pourrais nous expliquer déjà ce que c'est ces concours du Crous? Il y en a plein, il y a plein de disciplines. Explique-nous tout ça.
5: Alors les concours du Crous, c'est un dispositif qui est national, qui est porté par l'ensemble du réseau des Crous de Bordeaux-Aquitaine, mais aussi donc toute la France. Il y a 7 disciplines au total, la musique avec le tremplin Pulsation que vous connaissez bien à la radio,
0: oui.
5: Parce qu'on accueille régulièrement les candidats des tremplins à la fois au niveau régional et national. Et puis il y a aussi la danse, le théâtre, et puis 4 concours qui sont thématiques, donc chaque année un thème est décidé au niveau national, qui concerne cette fois-ci la nouvelle, la bande dessinée, la photo et le court-métrage. Et donc là pour aujourd'hui, on a le plaisir d'accueillir les lauréats des tremplins danse et théâtre qui se sont donc déroulés au mois de mars pour le Crous de Bordeaux-Aquitaine. Et je vais les laisser un petit peu plus expliquer ce qu'ils ont proposé, mais en tout cas nous à notre niveau, c'est un dispositif qui est vraiment là pour accompagner la création étudiante. Donc à Bordeaux, on organise des soirées au cours desquelles les candidats peuvent présenter leur création, que ça soit en danse ou en théâtre. Et le jury est donc présent durant cette soirée et choisit qui sont les lauréats pour le Crous de Bordeaux.
0: Et donc toi, tu es dans l'équipe du service culturel, tu coordonnes tout ça hein, toute l'année?
5: Tout à fait. Moi, j'ai une fiche de poste qui est entièrement dédiée à ce dispositif, à la fois pour mieux le faire rayonner à l'échelle régionale, enfin, fausse région, parce que les régions ont changé maintenant, donc on va dire plutôt académique. Donc
0: ah oui,
5: c'est
0: voilà.
5: Toute l'ancienne région Aquitaine. Donc on est sur des campus qui vont jusqu'à la Côte Basque, en gros. Et puis aussi, pour mettre en place les sélections chez nous à Bordeaux à la MAC 3, l'accompagnement des candidats une fois que les sélections sont faites, et tout le volet de valorisation aussi. Donc mettre en place des expos. On a un recueil régional aussi qui présente tous les artistes. On fait des partenariats avec différents partenaires de fait pour pouvoir reprogrammer les candidats quand cela puisse se présenter. Donc voilà, c'est vraiment essayer de les mettre en lumière aussi longtemps que possible et puis tout en restant aussi cohérent avec leurs aspirations aux uns et aux autres, puisque ce sont des concours qui sont vraiment accessibles à tous les étudiants sans distinction de filière ou d'établissement. Il n'y a pas de nécessité de vouloir se professionnaliser pour y participer, donc c'est vraiment l'art pour l'art avant tout.
0: Et comment ça va se passer pour l'année prochaine? Là c'est bientôt les vacances, mais il faut regarder plus loin. Si on a un talent ou qu'on pratique une discipline artistique, comment on fait pour s'inscrire, pour participer? Qu'est-ce qu'il faut avoir en tête?
5: Alors tout dépend de la discipline que vous choisissez, puisque donc forcément chaque concours a sa spécificité, mais globalement on a une ouverture commune des concours qui se fait début octobre, donc cette année ça sera le 14 précisément. Et ensuite okay. On va dire que le fil rouge, c'est qu'il faut être étudiant de fait. Concours étudiant, proposer une création originale. Et ensuite, donc pour ce qui concerne la musique, il faut envoyer 3 créations originales. Pour la danse, c'est une chorégraphie originale de minimum 3 minutes. Et pour le théâtre, c'est une création originale de minimum 30 minutes.
0: D'accord. Ah oui, c'est pas la même durée.
5: C'est pas la même durée, en effet.
0: Donc on se filme et on envoie ça au service culturel du
5: Crous. Tout à fait, tout à fait. C'est une captation. Et ensuite, il y a un dossier qui se remplit en ligne depuis la plateforme messervicesétudiants.gouv, qui est la plateforme du Crous où on saisit sa bourse, etc., la CVEC, etc. Donc c'est une porte d'entrée commune, on remplit son dossier. Et puis vous avez des échéances de candidature qui varient suivant les concours. Pour la musique Pulsation, ça sera plutôt en janvier. La danse et le théâtre en février. Et puis après, pour les concours thématiques, ça s'étale entre mars et mai. à peu près.
0: De toute façon, si on a une question, un oubli, on peut aller sur Instagram, sur le site internet aussi du service culturel du Crous. On retrouvera tout ça.
5: Tout à fait.
0: Je vais me tourner vers nos artistes, donc Marjolaine et Léonore. On va commencer par vous arbitrairement. On va aller dans le monde du théâtre. Elisa et Perrine, ce sera à vous juste après. Mais tous les quatre, est-ce que vous pourriez nous expliquer déjà comment vous vous êtes lancé dans la danse et le théâtre? C'est quoi votre parcours artistique? Est-ce que vous êtes tous, alors, on peut le dire, enfin, surtout de mon point de vue, vous êtes tous très jeunes. Léo.
7: Yes. Je crois que nous, dans le groupe, donc déjà, une petite pensée pour Arsène et Lilou qui n'ont pas pu être avec nous aujourd'hui, mais on est un quatuor en fait de base. Et on a tous fait un petit peu de théâtre dans nos vies dans le passé. Et on s'est retrouvés cette année dans la troupe de Sciences Po Bordeaux qui s'appelle les impertinents du spectacle, avec lesquels on a fait un petit spectacle en janvier. Et en fait, on était tous les quatre sur ce sketch-là. Et c'est Lilou qui nous a parlé du tremplin. Et donc, c'est grâce à elle qu'on a eu l'idée de s'inscrire pour présenter une œuvre originale. Voilà.
6: On avait décidé d'écrire un spectacle du coup et on l'a présenté et on a vu qu'on s'amusait énormément sur scène, beaucoup beaucoup parce qu'on est tous amis dans la vraie vie et donc avec cette opportunité-là, on a dû rallonger le spectacle, on l'a rallongé de 30 minutes.
0: Ok, c'est ce concours-là justement qui a fait que la durée du spectacle s'est beaucoup rallongée, donc il s'est vachement enrichi.
6: C'est ça. Et c'est un challenge un peu.
0: Et du théâtre, vous en faisiez avant ou vous avez commencé à la fac?
6: Alors moi j'en ai fait 4 ans au collège peut-être, avec Arsène justement qui n'est pas là aujourd'hui. Et j'en ai refait un peu par-ci par-là, mais voilà, j'ai repris à Sciences Po justement cette année.
7: Et moi c'est pareil, j'en ai fait un peu quand j'étais en primaire. Ensuite j'ai fait un peu de théâtre d'impro quand j'étais au collège pendant 2 ans. Et puis j'ai lâché, j'ai repris qu'à la fac, enfin à Sciences Po.
0: On parlera de votre pièce Le Zapping des Chauves qui vous a mené à la victoire de ce tremplin. Dans quelques instants, je me tourne vers Lisea et Perrine. Donc vous êtes toutes deux danseuses. Est-ce que, pareil, vous pourriez nous expliquer votre parcours? J'ai l'impression que c'est une constante pour la danse, on commence toujours très jeune.
2: C'est vrai que moi, pour ma part, j'ai commencé quand j'avais, je pense, 5 ans. Et j'ai jamais arrêté à partir de là. Donc, j'ai commencé quand j'étais en maternelle et après j'ai commencé par la danse classique. Après je me suis un peu plus nourrie au niveau du moderne et du contemporain. Et j'ai enchaîné un peu les différentes écoles dans mon petit village des Landes. Et après on s'est rencontré avec Lisea dans la compagnie des Flammes Dansantes, donc qui est basée à Dax dans les Landes. Et c'est là que ça a été un peu un coup de cœur artistique et que tous les deux on s'est vachement nourris l'une de l'autre dans nos danses. Et voilà, c'est une très belle rencontre.
0: Lisea.
3: Oui, en effet, en fait on a un parcours assez similaire. Oui, pardon. C'est-à-dire que moi j'ai commencé aussi très jeune, je devais avoir 4-5 ans, dans le cours des bébés danseurs. dans la petite école pas très loin de chez moi, toujours dans les Landes, dans un petit village. Et puis pareil, j'ai pas arrêté. Hein, donc 4 ans, commencé la danse classique. Je pense que c'est un peu le passage obligé de beaucoup de danseurs. À 8 ans, j'ai rajouté le moderne jazz. Et en fait, ça a beaucoup plus collé avec le moderne qu'avec le classique. Alors j'ai gardé le moderne jazz, surtout la partie jazz un peu street et tout, dancehall, j'aime bien. Donc voilà, et sur mon année du bac, donc c'était en 2023, j'ai rejoint par hasard. Mais oui, et ça fait toujours bizarre de remonter un peu là. J'ai rencontré donc Mathilde Darger, la chorégraphe, professeure de danse qui s'occupe et qui a monté d'ailleurs la compagnie des Flammes Dansantes. Je l'ai rencontrée complètement par hasard sur un cours de danse, sur un cours d'essai. Et c'est elle qui m'a proposé du coup de rejoindre la compagnie. C'est comme ça que j'ai rencontré Perrine et on y est du coup depuis 2023. On a eu un premier spectacle et là on en monte un deuxième actuellement.
0: Les Flammes Dansantes, la compagnie, c'est une troupe pré-professionnelle. Qu'est-ce que ça induit cette notion pré-professionnelle?
2: Alors en fait c'est un peu comme une formation, on va dire, c'est-à-dire qu'on n'est pas payé sur les spectacles, mais pendant un an on va préparer un spectacle donc avec une récurrence de 2 week-ends par mois. Donc ça fait des gros week-ends, des grosses journées. On fait généralement genre du 10h 17h le samedi et le dimanche. Et le but c'est qu'après par exemple là pour janvier 2027, on va tourner pendant un an à raison de un spectacle par mois voire deux si possible.
0: Ok, oui, c'est beaucoup, ok.
2: Voilà, c'est ça. C'est le but, c'est vraiment qu'on tourne, mais donc on n'est pas payé à la clé, c'est-à-dire que c'est vraiment une formation qui vient nous nourrir finalement. Et voilà.
3: Oui, et c'est. On a oublié de préciser, c'est une comédie musicale. Donc on est non D'accord. seulement formé en danse, mais aussi en théâtre et en chant.
0: Ah, super!
3: Voilà, donc c'est hyper complet. On a une troupe, c'est vraiment une grande famille artistique. On s'entend tous bien. Il y a une ambiance d'entraide et de bienveillance qui est vraiment formidable et qui, nous, en fait, nous a permis d'avoir assez confiance en nous, on va dire, pour se lancer dans ce concours. Voilà.
0: Léo et Marjolaine, vu que vous faites du théâtre, vous chantez et vous dansez aussi ? Est-ce qu'on peut mêler les disciplines comme ça ?
7: Alors, nous, non, mais on a été ensemble à la comédie musicale de Sciences Po Bordeaux l'année dernière. On était respectivement, moi, Respo Danse et Marjolaine Respo Théâtre. Et cette année, j'ai repris le flambeau de l'asso. Je suis coprésident de l'asso de comédie
0: donc
7: musicale.
0: Des impertinents du spectacle ?
7: Non, d'une autre asso, du coup, qui est spécifiquement comédie musicale, pas théâtre,
0: okay.
7: Et qui s'appelle simplement la comédie musicale de Sciences Po Bordeaux.
0: Alors, ça fait beaucoup de troupes, de compagnies. Il y a aussi la troupe des Caus. Ça, c'est celle que vous avez montée pour le tremplin, c'est ça ?
6: C'est ça, troupe des Caus, non pertinent, puisqu'en fait c'était une faute de frappe. On voulait écrire chauve et on a mal écrit.
0: C'est pour ça que j'étais là, c'est quoi,
6: l'a gardé, on l'a gardé parce que pourquoi pas, mais du coup on n'a pas d'association, on est en pleine réflexion sous les conseils de Déborah. parce qu'on aimerait bien continuer, on s'est tellement amusé qu'on aimerait bien. Là on est en train de réfléchir à écrire un nouveau spectacle.
0: Avant de parler du nouveau spectacle, on va parler de celui que vous avez proposé au Crous et qui vous a permis de remporter ce concours, le Zapping des Chauves. Qu'est-ce que c'est cette pièce ?
6: Alors c'est un espèce de spectacle qui a duré 15 minutes la première fois sur le premier jet, puis du coup 30 minutes où on a rallongé, et c'est plusieurs mini-scènes parodiques de télévision. Donc on a du Pascal Pro, on a des télé-shopping absurdes, on a du Fort Boyard, on a un peu de tout. Et ensuite, oui, c'est plutôt tourné sur l'absurde. Très très absurde, avec des faux crânes chauves sur un journal télé chauve. Et on a essayé, parce que le challenge c'était du coup de faire rire les gens le maximum, c'était notre objectif. Sauf que du coup, faire rire les gens sur un spectacle de 45 minutes,
0: c'est dur.
6: C'est un challenge. Et c'était là toute notre réflexion. On a réécrit des sketchs sur un temps assez court, parce qu'on avait beaucoup d'obligations, comme du coup j'étais à la mise en scène de la comédie musicale, lui chorégraphe. On avait beaucoup d'obligations, donc on a fait ça assez rapidement, mais efficacement, parce qu'on se correspond beaucoup artistiquement. Donc on a rajouté aussi une bascule à la fin, on a essayé de faire quelque chose d'un peu plus sérieux, parce que l'humour c'est bien, alors nous on est fans d'humour, c'est bête comme phrase, mais on aime faire rire, on aime réfléchir à ce qui fait rire, comment faire rire et qu'est-ce qu'apporte le rire, mais on voulait aussi qu'il y ait une petite portée. Donc on a essayé d'instaurer des personnages qui avaient un peu plus de profondeur.
0: Et il y a un message derrière, en fait c'est de la comédie mais qui dessert quelque chose.
6: Ouais, c'est ça.
0: Ouais. Qu'est-ce que ça balance, qu'est-ce que ça dénonce, le Zapping des Chauves finalement ?
7: Ça dénonce le patriarcat, ça dénonce le capitalisme, ça dénonce l'extrême droite. Plein de sujets qui, pour nous, sont très importants, qu'on a envie de continuer d'explorer. Ça dénonce la calvitie également. Je rigole, ça c'est sur une note un peu plus drôle. Mais non, c'est vrai que ça nous tenait à cœur de pouvoir dire quelque chose. Et dans l'écriture du nouveau spectacle, c'est aussi ce qu'on essaye de garder. En fait, pour nous, je pense que la marque de fabrique, c'est un humour absurde où on se fait vraiment plaisir et on se met pas de contraintes sur ce sur quoi on a envie de rire, enfin comment on a envie de rire, mais qu'on puisse quand même faire réfléchir les gens derrière, c'est important.
0: Ce serait quoi vos sources d'inspiration, parce que alors de la parole des comédiens et des écrivains de théâtre, le plus dur dans cette discipline c'est d'être drôle, de faire rire. Vous, comment vous en êtes arrivé ? Qui est-ce qui vous a donné la force ?
6: Bah moi, je vais te donner des réponses assez ennuyantes. moi, j'ai grandi avec les inconnus. J'ai grandi avec...
0: C'est pas ennuyant du tout.
6: Ouais, c'est assez basique. Les nuls. La Cité de la Peur, c'est un film qui me fait le plus rire au monde. Moi, l'absurde, ça m'a absolument... pour le coup, je pense que c'est ce qui nous anime tous les deux et tous les quatre. C'est juste... Ouais, voilà, c'est de faire rire en priorité. Donc, on met toute notre énergie dedans. Donc, ouais...
7: Et moi, un collectif qui m'a beaucoup inspiré, c'est Sympa Cool. Ce sont des gens qui font des vidéos sur YouTube et qui ont plein de formats différents, mais qui explorent beaucoup de formes d'humour. Ils ont percé il y a un petit moment maintenant avec un format qui s'appelle Coco Voite, qui sont des petits sketchs en voiture. Mais ils ont aussi exploré l'absurde et la bascule. Et ils sont aussi dans cette forme de dénonciation, je trouve, dans l'humour. Donc moi, c'est vrai que ce collectif-là m'a beaucoup parlé et je m'en suis beaucoup inspiré pour réfléchir.
0: Donc c'est le zapping des chauves. Est-ce qu'on pourra le revoir ? On pourra la revoir, cette scène ? Elle va continuer à vivre après le tremplin ?
6: Eh bien, c'est en réflexion. On espère qu'on puisse trouver des lieux où le jouer et retrouver un public plus large que du coup le campus et notre école. Mais évidemment, ouais, on aimerait beaucoup. On est en pleine réflexion. En tout cas, on a la captation vidéo qu'on pourrait peut-être poster d'ailleurs sur YouTube pour laisser une trace. Je ne sais pas.
0: Est-ce que le théâtre filmé, ça reste du théâtre ?
7: Ah bah c'est pas pareil, mais,
6: ouais, c'est pas pareil.
7: Mais pour patienter, voilà, vous pouvez vous mettre ça sous la main.
0: on va retourner dans le monde de la danse avec Lisea et Perrine, les lauréates donc, du tremplin en vol. Votre pièce, c'est La Nuit t'emportera. Est-ce que vous pouvez nous en parler ?
3: Alors en fait, La Nuit t'emportera, donc on danse sur la lune de Solane. Et comment dire, on a construit la chorégraphie entièrement à partir de la musique, c'est-à-dire qu'on ne s'est pas lancé là-dedans en ayant déjà des mouvements en tête et en essayant de trouver une musique qui colle. Pas du tout, c'était carrément l'inverse même. Et en fait, tout est parti de ce qu'on a ressenti quand on a écouté en fait cette musique. Enfin, moi, je sais que ça m'a un peu pris au trip et quand une musique me fait ça, en général, ça vient assez naturellement. J'ai très vite un peu des flashs, des mouvements qu'on pourrait faire. Ça fait comme un film, en fait, dans ma tête. C'est très visuel. Et là, je me suis dit, ah ouais, cette musique, il y a vraiment un truc à faire dessus. Ça serait incroyable. Et comme avec Perrine, on s'entend hyper bien. Bon, déjà dans la vie, et puis même artistiquement parlant, on est hyper compatibles, en fait. Et qu'on aime toutes les deux énormément l'improvisation. On a construit un peu notre chorégraphie grâce à ça. Donc, c'est-à-dire en écoutant la musique, en essayant d'être les plus authentiques, on va dire, possibles. C'est très étrange de dire ça, surtout à la radio. Mais en fait, c'est toute une question de connexion. Quand on écoute la musique, on se vide la tête. Et la première chose que notre corps fait, comment notre corps parle à travers la musique, c'est souvent le bon mouvement. Enfin, bon, pas toujours. On a eu on a fait des tests, hein, et c'était pas du tout concluant. Ça fonctionnait pas du tout.
0: C'est ça, l'expérimentation artistique.
3: Ouais, c'est ça. Ouais, en plus, on n'avait pas de miroir, donc pour essayer de se rendre compte de ce que ça donnait. Ouais, c'est quoi, c'était un peu artisanal.
2: C'est vrai que pour monter cette choré, on a eu quand même pas mal de mal. Donc, tout ce qui était du point de vue de la musicalité, tout ça, on a fait toute une analyse un peu avant de qu'est-ce qu'on pouvait expliquer à travers notre danse, qu'est-ce qu'on voulait faire ressentir au public. Et La Nuit t'emportera, c'est vraiment tiré finalement des paroles de la chanson sur des deux âmes en fait qui se rencontrent et qui viennent se déchirer sous la lune. Et par contre, c'est vrai qu'au niveau de la réalisation, il faudra qu'on s'y prenne un peu tard sur tout, globalement. Et par exemple, on a créé la choré. D'abord, on avait des petites idées un peu de notre côté. Je sais qu'Ilzéa, c'était en amphi. Elle avait des petits flashs, elle se notait sur ses papiers.
3: Voilà,
2: pendant
3: mes cours, quand je m'ennuyais à mort, j'écrivais sur un papier tout ce qui me venait en tête.
2: Moi, c'était pareil. Et après, on s'est retrouvés chez Ilzéa, donc dans un studio. Je sais pas comment on disait ton studio, mais
3: on a vraiment poussé les meubles contre les murs.
2: C'est ça, en fait, c'est quand même, on a poussé les meubles. On avait vraiment, genre, je pense bien, 2 mètres carrés pour pouvoir créer. Et c'est très compliqué sur ça parce que la choré, finalement, on a pu la faire en entier sans problème, avec de l'espace, je pense bien 2 fois, 3 fois max.
0: Ça a dû vous faire bizarre d'être sur la scène de la Mac 3, du coup.
2: Ouais,
0: non, c'était pas à Bordeaux, la finale.
3: Si, c'était à la Mac 3.
0: Je sais qu'il y en avait un peu partout, donc c'est pour ça.
3: Mais c'est surtout que nous, on l'a construite un peu en modèle réduit, et on s'est rendu compte on l'a fait la première fois pour la filmer, en gros, c'était au studio à Dax. Sur une de nos résidences, on a trouvé un petit peu le temps de faire ça. Et on s'est rendu compte que la choré, en fait, dans notre tête, comment on l'avait imaginée, elle prend énormément de place, finalement, ouais. En termes d'espace. C'est marrant parce qu'on l'a construite vraiment sur un tout petit espace. Et au final, on s'est dit, on va faire des déplacements là, on va courir, là, on va aller dans tous les sens. Et au final, elle prend énormément de place. Donc la scène du Mac 3, finalement, c'était une aubaine parce qu'on a réussi à bien se caler dessus. Et ça nous a permis aussi de bien occuper l'espace dans le sens où on reste pas tout le temps en centre ou que dans un coin, enfin, y a pas mal de déplacements, donc ça c'est sympa.
2: Ouais, en fait c'est plein de petits bouts qu'on a construits Une fois mis bout à bout, bah, prennent de la place au final, parce que c'est dans des endroits différents de la scène. Notre but, c'était vraiment de ne pas rester statique, parce que ce qui est beau aussi dans la danse, c'est quand on prend l'espace qu'il y a autour de nous et qu'on donne au public un peu de nous dans cet espace. Voilà.
0: Donc finalement, c'est une danse assez personnelle, très organique. C'est ça que vous voulez transmettre au public, en fait, c'est vous tel que vous êtes
4: ouais,
0: à l'intérieur.
4: Mais toujours, en vrai. Sur chaque à chaque fois qu'on danse, c'est ça. Hein. Mm. C'est jamais artificiel, c'est jamais plastique, c'est toujours hyper vivant.
2: Ouais, vraiment, enfin, je sais qu'on a un peu la même conception des choses avec Lisea, c'est que la danse a toujours été un moyen de communiquer avec les autres, sans avoir besoin de parler ou quoi. Par exemple, le théâtre, moi, je sais que j'ai eu toujours un peu de mal parce que il fallait parler devant des gens, tout ça. Moi, j'étais un peu la petite timide dans la classe qui veut pas parler devant tout le monde. Donc la danse, c'était vraiment le mouvement. Le moyen de transmettre ce que je ressens aux personnes. Et c'est comme ça qu'on a construit la choré. Vraiment, c'est sur ce qu'on voulait faire ressentir. Donc, au-delà même du mouvement, il y a aussi tout l'aspect du visage, comment on transmet notre émotion, dans la colère, dans la tristesse, l'abandon. Voilà, c'est vraiment le moteur de tout, l'émotion, j'ai envie de dire, quand on danse.
4: Ouais.
0: Léo et Marjolaine, vous êtes étudiants à Sciences Po.
8: C'est ça.
0: Donc des études assez balèzes. Lisea et Perrine, vous étudiez quoi ?
2: Alors moi je suis à l'ENSAP Bordeaux, donc je suis en architecture.
0: Ah oui, ok, voilà. Dans la grande pyramide.
2: Exactement.
0: Bien, je balèze aussi. Et toi, Lisea ?
4: Et moi je suis en BUT métier du livre.
0: Ok, ah oui, ça rigole pas non plus.
4: On a des emplois du temps de lycée avec une alternance à côté et tout, sachant que nous deux on avait les week-ends de prix avec les résidences. Ouais, c'était un beau casse-tête déjà pour coordonner nos emplois du temps et puis pour essayer de trouver du temps pour chorégraphier ça, en fait. C'est pour ça qu'on a fait ça pendant nos cours.
0: Et ouais, mais en fait voilà, tous les quatre, vous nous avez un petit peu expliqué. Après, pendant les cours, c'est pas l'idéal, mais en tout cas, est-ce que tous les quatre, vous pourriez nous expliquer comment on réussit ses études et on gère une activité artistique comme ça, sans que l'un empiète trop sur l'autre ?
6: Moi, dans cette année-là, c'est parce que justement les activités artistiques me rendaient hyper heureuse. Et j'ai tellement eu un emploi du temps chargé avec la comédie musicale, avec du coup ce spectacle-là, que du coup j'ai réussi à mieux m'organiser, en fait, vu que je devais être productif tel moment, je devais faire ça, tel moment je devais faire ça. Et donc ça a été même plus facile pour moi de réussir les études à côté, parce que du coup j'étais d'autant plus heureuse. Et quand on est heureux,
0: on réussit tout.
6: Pas la suite de cette phrase. Quand on est heureux, ça va, c'est plus facile, ouais. Enfin, selon mon expérience cette année.
7: Guess parle pour toi, parce que en vrai, moi, ça a été compliqué à jongler, mais je crois qu'en début d'année, je me suis dit que j'avais plus envie que ce soit mes études qui soient ma priorité principale. Je me suis mis à traiter mes hobbies plutôt comme cette activité principale, et donc du coup j'ai fait beaucoup d'art et j'ai décidé que ce serait ça l'important dans mon année. Donc après, le temps, ça se trouve, quoi. On va dans un amphi sur un midi, on écrit pendant une heure, on teste des sketchs, on écrit de notre côté la nuit, on se fait lire ça le lendemain. C'est un peu comme ça, je crois, qu'on a construit ça, mais c'était surtout un peu dans l'urgence, comme l'a dit Marjo, mais beaucoup dans la bonne humeur et dans la... On s'est tous réunis autour de la passion de créer, en fait.
0: Lisea, donc toi, c'était du griffonnage pendant les TD, les cours.
4: Je vous rassure, pas que, mais...
0: Oui, voilà.
4: Mais oui, mais beaucoup. Après, voilà, pour répondre sur ce que ont dit Marjorie et Léo, je pense que c'est vraiment une question d'équilibre, et c'est exactement ça. C'est quand on fait quelque chose qui nous anime autant, dans le sens où on ne peut pas faire l'impasse dessus, et donc ça devient... quelque chose d'essentiel. Donc nous, quand on danse et qu'on a des créneaux pour danser, par exemple, moi je sais que j'annule pas ce genre de créneau, même si je suis en retard sur mes cours derrière, même si j'ai des trucs à rendre ou des évals à réviser. Mais en fait, on a besoin de cette coupure aussi, parce que sinon on finit en burn-out. Et donc moi je sais que ça m'aide, par exemple, parce que ça me fait un petit reset à chaque fois, au niveau déjà du corps et de l'esprit, en fait, les deux, ça fonctionne ensemble. Et donc ça me fait du bien et j'en ai besoin, et donc ça à nous aussi de voir nos priorités. Voilà. Et donc, par exemple, quand je sais que j'ai un cours de 3 heures où je ne vais absolument rien faire, et j'utilise mon temps et j'optimise mon temps. Donc
0: faut pas le dire.
4: C'est la vérité. Donc
2: Ouais, c'est vrai que c'est, en fait, il faut vraiment savoir optimiser son temps. Moi, je sais que, enfin, moi, la danse est vitale, en fait. Sinon, je sais que je vais péter un câble. Et ça a été le cas beaucoup l'année dernière, parce qu'on avait arrêté la compagnie, notamment, et que, parce que, bah, notre chorégraphe était en train d'écrire le spectacle. Donc, on n'avait pas de répétition ni rien. Et c'est vrai que, enfin, moi, c'est vraiment ma béquille pendant mes études, quoi. Moi, sinon, je. Après, voilà, c'est compliqué parce que, bah, c'est vrai que, notamment en archi, bah, j'ai pris pas mal de retard plusieurs fois dans mes semestres. Mais bon, au final, j'arrive toujours à voir le bout. Donc, je me dis, bah, si ça marche comme ça, bah, voilà, j'ai mon équilibre. Après, c'est vrai que des fois, la danse prend plus le dessus que les études, mais j'arrive quand même à garder le cap. Donc, voilà, c'est assez motivant pour la suite. Et, voilà.
0: Concrètement, je m'adresse aux deux duos, Lisea et Perrine, Léo et Marjolaine. Qu'est-ce que ça vous a permis? Qu'est-ce que ça vous a apporté de gagner ces tremplins? Marjolaine, Léo? Pour le théâtre.
6: Bah, beaucoup, beaucoup de... Déjà, une expérience extraordinaire et hyper enrichissante, parce que, pour le coup, là, c'est de faire de la mise en scène, de l'écriture, de la scénographie et du jeu. Donc, c'est hyper complet. Et surtout, on n'avait pas le temps de reculer, parce qu'on avait, encore une fois, c'était... On s'est inscrit, on n'avait pas le temps, mais du coup, on l'a fait, quoi. On n'a même pas eu le temps d'hésiter, d'avoir peur. On l'a fait. On est arrivé, on a fait le spectacle. On a joué le spectacle qu'une fois, même une fois et demie, avant de le jouer pour de vrai. Parce qu'on n'avait pas le temps, parce que on était malade, enfin j'étais malade très fort, j'avais la grippe, bref, et c'était horrible. Et mais pour le coup, c'est une expérience extraordinaire et ça donne énormément de confiance et surtout ça donne envie de continuer, quoi. Parce que pour le coup, je sais que moi, le théâtre, c'est ma passion depuis longtemps, mais là justement, avoir cette opportunité là, surtout de jouer avec des personnes avec qui ça match autant artistiquement, c'est un pur bonheur. Et et ça donne envie de continuer. C'est pour ça que là, on réfléchit à continuer, à créer une asso, à continuer à créer des spectacles, parce qu'on a vu que ça fonctionnait. On a vu qu'on pouvait toucher les gens comme on le voulait, sans prétention. On voulait juste faire rire. On a réussi à faire rire. Alors, moi, je suis heureuse.
7: Ouais. Je crois que très personnellement, c'est la première fois que j'ai pu me connecter autant à ma créativité artistique et vraiment faire un truc qui était à 100% moi, qui n'était pas une pièce qui existait déjà et où juste je jouais, ce qui est déjà très bien. Mais avoir ces opportunités-là qui sont apportées par des dispositifs comme celui du Crous, bah, c'est vrai que c'est vraiment super pour pouvoir vivre des expériences presque professionnelles, quoi, de porter un spectacle et qu'on nous fasse confiance, qu'on nous demande pas d'ajuster quoi que ce soit. Ça donne une liberté folle et c'est tellement grisant que ça donne juste envie de continuer, quoi.
6: Ouais, parce que la liberté est folle, quoi. On est arrivé, on a une scène pro, on a des lumières, du son, enfin c'est, et une équipe hyper encourageante, et c'est voilà, c'est une chance extraordinaire.
7: Un catering, de l'argent.
6: Des Kinder Bueno.
7: À foison.
6: Des Kinder Bueno dans le catering. Ouais.
0: Perrine et Lisea.
2: C'est vrai que je pense qu'avec Lisea, on a vraiment, je trouve qu'on est, nos situations se ressemblent beaucoup. Parce que c'était aussi le même cas. Ben, ça a été fait dans la rapidité, dans l'urgence. Parce que Lisea m'a envoyé un message. Ça dit qu'on fasse le concours du coup. J'ai dit, bah oui, de ouf, trop bien sur cette musique. Ok, trop bien. On était déjà. C'était juste avant les vacances de décembre. Donc voilà. Ça s'arrêtait en février, c'était la fin.
4: C'était en février.
2: Pour postuler. Donc pareil, tout était hyper rapide. Et c'est vrai que ça a été hyper enrichissant, quoi. Parce que c'est pareil, c'est la première fois qu'on pouvait vraiment créer, qu'on se met à la place un peu du chorégraphe. Normalement, nous, en tant que danseuses, on reçoit ce que le prof veut nous... Enfin, la chorégraphie, la technique qu'il a élaborée. Et après, nous, on rajoute un peu notre patte artistique, mais dans le sens où juste c'est nos émotions, comment on ressent la technique, quoi. Et là, c'était vraiment... Nous, on a tout créé de A à Z, et même se confronter aux lumières, c'était hyper intéressant. Moi, j'ai trop aimé... Enfin, on a vraiment aimé pouvoir gérer ça. Et en plus, on a eu pas mal de chance, parce que pour la répète générale, on passait les dernières le jeudi après-midi, et il n'y avait pas d'impératif derrière. Donc nous, on a pu déborder, je pense bien, une heure sur les lumières. Là où d'autres, ils ont eu un peu plus de... Enfin, ils ont été un peu plus cadrés, ils avaient une demi-heure, je pense, pour tout faire. Donc voilà, c'était un peu plus compliqué, je pense. Mais nous, on a eu de la chance sur ce point-là, et on a pu bien s'accorder à notre choré, les lumières, la musique, voilà.
0: Mais bravo déjà encore à tous les quatre, hein, pour avoir remporté ces concours. Avant de se quitter, est-ce que vous aimeriez adresser un message aux étudiants qui, comme vous, aimeraient se lancer et aimeraient participer à ces concours pour l'année prochaine? Lisea.
4: En vrai, il n'y a rien à perdre. Donc nous, c'est le seul truc qu'on s'est dit, c'est on s'est mis aucun enjeu, mais vraiment aucun. C'est-à-dire que j'ai vu ça en décembre, j'ai proposé à Perrine, elle a dit ok. On a dit, écoute, si on n'arrive pas, on le fait pas. Si on n'arrive pas à la chorégraphie, si on n'a pas le temps, si on est trop prise, si vraiment juste on n'y arrive pas, tant pis. Tant pis, on s'inscrit pas et puis c'est tout. Et donc on s'est inscrit la veille de, de la fermeture,
8: de la clôture.
4: Donc vraiment jusqu'au bout, en fait. Moi, c'est vrai qu'une fois qu'on avait commencé à créer le truc et on s'est dit, ah, quand même, c'est un petit peu de gueule, ouais. Hein, ce serait bien qu'on le porte jusqu'au bout quand même. Donc là, on a commencé à se dire, ouais, y a pas, tu n'avais toujours pas de vrai enjeu, mais on s'est dit, ce serait quand même bien de le finir et d'y arriver.
8: En fait, je pense que dans l'enjeu, c'est plus de dire, si on gagne pas, c'est pas grave. Genre vraiment, on est là pour vraiment montrer ce qu'on peut faire. Et enfin, moi, je sais qu'on aime beaucoup la scène et pouvoir présenter notre travail. C'était vraiment une opportunité de ouf. Donc faut pas hésiter à se lancer, quoi. Même si c'est peut-être. Ça peut faire peur et ça peut être compliqué par rapport aux emplois du temps quand on est étudiant. Mais je pense qu'on trouve toujours du temps. Et avec, je pense qu'avec Lisée, on est vraiment l'exemple même pour dire que ça peut le faire, même si on s'y prend au dernier moment. Enfin, c'est pas ouf à dire, mais c'est la vérité, quoi.
4: Ouais, c'est la vérité. Et puis, il faut aussi se dire que l'équipe derrière est hyper bienveillante, qu'on est aidé tout le temps. Nous, on aurait dû, pour le coup, plus solliciter cette aide. Parce qu'on s'est retrouvé un peu se débrouiller un peu tout seul dans notre coin, alors qu'en fait, il y avait plein de choses à disposition, des studios, des choses formidables pour les répétitions, pour plein de choses. Et l'équipe, toujours, est hyper bienveillante. Déborah est formidable, autant au niveau de l'organisation, de la communication, de si on est là, si on a des questions. Enfin, vraiment, il n'y a aucun risque. Il y a.
8: Enfin, je on peut que gagner
4: quoi dire, quoi. Mais c'est et puis ça fait toujours une formidable expérience où comme le disait Marjolaine c'est ça
8: Marjolaine
4: et pardon c'est okay. Tout à l'heure il y a tellement de liberté qu'en fait c'est vraiment une opportunité à saisir pour le coup et de se dire je suis pas assez bien pour le faire en fait c'est juste se mettre des bâtons dans les roues et c'est dommage et pour le coup vraiment il y a tout à gagner, rien à perdre, à essayer quoi.
0: Marjolaine et Léo.
6: Bah pareil, c'est la même idée, c'est qu'en fait s'il y a rien à perdre, c'est que on a eu l'opportunité. J'ai perdu ma phrase.
7: T'inquiète, je prends le relais. je vais sonner tellement science piste, mais il faut vraiment lâcher le syndrome de l'imposteur, quoi. Genre vraiment, si vous avez des idées, mais lancez-les et vous êtes enrichi par tout l'accompagnement qui est donné et surtout l'opportunité de fou quand. On gagne du coup un des prix du tremplin, c'est que on a un accompagnement derrière si on veut prolonger et ça c'est vraiment pas le cas de tous les concours ou de n'importe quelle opportunité en fait qu'on pourrait avoir et donc je pense que vraiment c'est hyper intéressant.
6: Et c'est que j'ai retrouvé un peu, j'espère je vais réussir à mettre les mots dans l'ordre, c'est que nous on a voulu faire et continuer à créer et à jouer parce que c'était avant tout du plaisir, c'était pas le but de gagner. Tant mieux, c'est génial, c'est hyper, je suis hyper reconnaissante. Mais c'était surtout, on voulait se retrouver et s'amuser. Et donc, on a tellement appris, je pense, sur nous. Et c'est une opportunité de fou pour apprendre à se connaître artistiquement et humainement. Donc, il n'y a rien à perdre. Et juste, amusez-vous. Et si ça ne marche pas, bah, tant pis. Vous ferez différemment la prochaine fois. Vous trouverez, c'est faut apprendre, quoi. Mais avant tout, du plaisir. Si vous avez une passion, bah, juste allez-y et soyez heureux et faites-le. Et peu importe, c'est le plus important, c'est ça, quoi.
7: Et si je peux dire une dernière chose, c'est hyper important de soutenir sa scène locale. Donc vraiment, allez voir des concours, allez voir des artistes et tout de chez vous parce que c'est trop cool quoi. Enfin, il y a plein de gens qui font des trucs super près de chez vous.
0: C'est un bon mot de la fin pour clôturer cette interview. Merci à tous les quatre, Lisea, Perrine, Marjolaine et Léo. Et puis on embrasse bien fort toute l'équipe du service culturel du Crous qui fait un travail formidable toute l'année. À tous les quatre, on vous souhaite une bonne continuation. Et puis à très bientôt autour de nouveaux projets artistiques.
4: Ouais, yes. Merci.
7: Merci. Ciao, merci.
4: Au revoir Léo.
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0: Et il est temps pour nous de se dire au revoir car passage, c'est terminé. Passez une très bonne soirée, un très bon week-end. Dans 10 minutes, pour vous, il y a une heure de jeux vidéo en direct avec l'émission Grostic, une fois toutes les deux semaines à ne pas manquer. Et puis buvez de l'eau. Voilà, tout simplement, restez au frais. Ciao à tous.

0: Salut à tous, c'est Grostik sur Radio Campus Bordeaux. On est ensemble pour une heure et on va parler de jeux vidéo comme dans chaque numéro de Grostik, bien entendu, puisque c'est une émission qui s'intéresse aux jeux vidéo. Et en face de moi, j'ai Ludovic, salut.
1: Oui, bonjour chers auditeurs et surtout, jouez à Pokémon Champions.
0: D'accord, très bien, merci. Salut Raphaël.
2: Bonjour à tous, j'ai chaud.
0: T'as chaud, comme tout le monde. Voilà. Et il y a aussi Joris.
3: Et salut Nicolas, salut tout le monde.
0: Voilà. On n'est qu'entre hommes ce soir.
3: Oui, c'est vrai. On nous a fait faux bon.
2: Ouais, oui, voilà, c'est plutôt ça.
0: Un peu au dernier moment d'ailleurs.
1: Aïe, aïe, aïe, aïe, aïe.
0: On ne nous avait pas trop prévenu.
3: C'est dur, c'est dur.
0: C'est chaud. C'est comme ça.
2: Ça arrive.
0: C'est comme ça. Il fait très chaud, on comprend.
2: Ouais. Oui, bah ouais.
1: La chaleur est dans la tête,
3: surtout dans le studio.
0: Allez, on va parler de quoi aujourd'hui ? On va se poser la question de la pertinence vidéoludique des consoles de jeux portatives.
2: Exactement.
0: Ou portables.
2: Oui.
0: Parce que portable et portatif, c'est pas exactement la même chose.
3: Oui, c'est vrai.
2: Décris ta pensée quand même.
0: Alors, portable,
2: on a un peu de temps, vas-y.
0: Portable, c'est ce qu'on a l'habitude des consoles d'aujourd'hui, style la Game Boy.
2: Mm-hmm.
0: Jusqu'à la Switch, on va dire. C'est une console portable.
2: Okay.
0: Portatif, c'est une console que tu vas facilement déplacer d'un endroit à un autre.
2: Ah ouais, comme la GameCube avec son petit...
3: Voilà.
0: Exactement, ou le Vectrex, par exemple.
2: Ah oui, c'est vrai aussi, il y a une poignée sur lui.
0: Avec un écran intégré.
2: Mm-mm.
0: Voilà un peu la différence, mais on ne va pas faire la thématique avant de la faire.
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0: Alors la thématique, je la répète parce que c'est important, il faut que ça soit précis.
2: Il faut que ça soit imprimé.
0: On va s'intéresser à la pertinence vidéoludique des consoles portables et non portatives, du coup. Voilà.
2: Tout à fait.
0: C'est quand même important de se poser cette question.
2: Parce que
3: du coup, c'est de quoi on parle.
0: Alors, il y aura plein d'autres choses dans Grostik, mais c'est la thématique.
2: Voilà. Donc, thématique sur les consoles portables et non portatives, attention. Ouais. Puisque, du coup, il y a eu un article là récemment qui est sorti sur Canard PC, donc à propos du Steam Deck, donc la console de Valve, qui du coup est une console portable, hein, est un PC portable à lui tout seul, le permet d'embarquer toute votre bibliothèque Steam dans votre poche. Enfin, si vous avez d'énormes poches, mais dans l'idée, voilà, l'article en fait critiquait un peu cette idée d'avoir une console, d'avoir en fait de jouer sur console portable et surtout d'utiliser un peu, de profiter de ce format portable pour sortir un peu de ce cadre de la session de jeu. De sortir du confort qu'on peut avoir sur être soi-même face à son écran, peut-être dans une salle climatisée, pourquoi pas, imaginons si vous avez ça chez vous. L'idée en gros, c'était de dire que on est tout de suite un peu moins pris sur console portable, que le jeu nous, en tout cas pour un cas comme la Steam Deck qui permet de jouer à aussi des jeux qui en fait sur la même qualité qu'un écran d'ordinateur, de se demander pourquoi faire ça alors que en fait sur PC vous pourriez y jouer en bien meilleure qualité. Et si vous avez acheté un Steam Deck, il y a de fortes chances que vous ayez un PC avant, puisque Steam, enfin vous inscrivez pas sur Steam avec le Steam Deck. Enfin, je pense que c'est très rare que des gens aient fait ça directement. Mais c'est voilà, c'est surtout sur ce point-là que revenait l'article. Je sais pas s'il y a déjà des gens qui.
0: Mais la question se pose aussi pour les joueurs de Switch, par exemple,
2: tout à fait.
0: Qui ont le choix en fait entre jouer à la maison devant un écran, un grand écran, par exemple, mm-hmm. et en mode portable, puisque la console permet les deux.
2: C'est vrai.
3: Je crois que tu allais dire que c'est le cas pour le Steam Deck. Hein. Tu peux jouer normalement sur un écran. Ludovic, tu le diras parce que tu as une Steam Deck.
1: Exactement, on peut mettre un dock pour jouer.
2: Voilà, tout à fait.
1: Pour jouer sur.
2: J'attends ce dock, moi, il doit m'être livré là encore. mais par contre, dans les faits, par rapport à la Switch, il y a quand même un point un peu plus important pour la Switch, puisque le Steam Deck, quand on le branche à un écran, c'est vraiment la puissance du Steam Deck qui est à fond. En fait, le dock ne sert littéralement que de hub pour brancher en HDMI. Là où, par contre, le dock de la Switch ajoute en puissance.

0: C'est notamment le cas sur pas mal de jeux. L'exemple le plus connu, je pense, c'est la série de jeux des Xenoblade, donc qui sont des JRPG, avec notamment des grandes maps très ouvertes. Et en docké, la console n'aime pas trop. Alors, du coup, surtout sur Switch 1, parce qu'il me semble que du coup, vu que la Switch 2 est un peu plus puissante, c'est réglé sur ces points-là. Mais sur Switch 1, par exemple, le jeu tourne en 540p, soit la résolution qu'on avait en 2009. Et donc, ouais, il tourne en 540p, donc le jeu est très pixelisé, c'est pas très beau, il y a beaucoup d'effets de détails qui disparaissent. Là où, quand on dock la console, sur une télé 1080p, pour une Switch classique, ça, c'est très très beau, on est facilement emporté et tout, mais par contre, c'est vrai que sur Switch 1, c'est. Enfin, en mode portable sur Switch, c'est moins beau. Après, sur Steam Deck, comme j'ai dit, c'est pas le cas. Mais c'est vrai que, par exemple, il y a quand même cette idée d'être séparé. Enfin, de pas être dans cette phase de session de jeu. De pas s'être dit, voilà, là, je me pose, je vais jouer au jeu. Et souvent, plutôt de profiter du cas, en fait, de la portabilité de la console pour un voyage. Enfin, je pense qu'on a été plein, quand on était plus jeune, à avoir des consoles portables pour jouer durant les trajets de voiture, si vous n'étiez pas malade en voiture. Ou encore, moi, maintenant, de nos jours, enfin, moi, dans mon cas, je prends beaucoup le train. Et c'est vrai que, du coup, j'utilise mon Steam Deck pour jouer dans le train. Et c'est vrai que c'est un confort qui est loin d'être celui de qu'on peut avoir face à un écran, enfin face à que je peux avoir chez moi, mais c'est quand même, enfin moi à mon sens je trouve ça quand même sympa. C'est vrai par contre que je pense que je ne vivrais pas le jeu vidéo de la même manière si j'étais pas en fait, enfin si j'étais pas en mode portable. Je pense que je kifferais plus à être toujours devant mon écran, devant ma télé quoi.
1: Pardon, j'avais baissé mon micro. Joris.
2: Ouais, moi je peux comprendre la problématique parce que ça s'était posé, vous êtes sûrement au courant, sur le cinéma. Moi j'avais entendu plusieurs fois des cinéastes qui disaient que pour eux, leur pire cauchemar c'était de voir des gens dans le métro ou dans le bus ou dans les transports en commun sur un petit écran de leur téléphone regarder des films parce qu'ils disent mais ils passent à côté de tout l'étalonnage, le travail
1: Scorsese,
2: du son.
1: Scorsese qui disait ça.
2: Et il y avait d'autres aussi, je crois que je l'avais entendu chez d'autres réalisateurs français notamment. Enfin, et je peux comprendre aussi ce truc dans le jeu vidéo avec des productions qui sont faites pour être faites sur des grands écrans, sur un salon, et de voir que en fait c'est minimisé avec une expérience de jeu où bon bah tu vas être dans les transports typiquement. Là où c'est des jeux qui sont censés être faits pour ça, là où en principe des jeux typiquement mobiles pour des consoles portables, ils sont adaptés à ce support. Par exemple, il y a un exemple qui m'est venu directement quand on a évoqué la thématique tout à l'heure. C'était Metal Gear Solid Peace Walker, qui est le seul épisode de la saga des Metal Gear sur PSP. Et là, typiquement, le jeu, en fait, il est adapté à une console portable. Et donc, toute la physionomie des missions va changer. Et c'est des missions rapides qui vont être faites pour des petits trajets, typiquement de métro. Il avait dit, les développeurs, que bon, t'as 10 minutes devant toi, t'es dans le métro, tu sors ta PSP, tu peux faire une petite mission rapide, efficace. Et c'était vraiment créé autour de ce truc de la mobilité. T'es pas chez toi. C'est fait pour. Là où il y a un jeu qui est fait pour être peut-être dans son salon, dans des bonnes conditions. Être fait en mobile dans pas ces mêmes conditions, je peux comprendre que ça pose question. Ouais.
0: Mais c'est en plus d'autant plus intéressant parce que l'impact de l'aspect mobile, enfin on en parlait avec la Switch, ça a eu un impact quand même sur certains jeux de qui sont sortis sur Switch. L'exemple le plus connu c'est Mario Odyssey où notamment il y avait un peu le surplus de récompenses. Donc dans Mario Odyssey, alors on connaît tous les étoiles dans Mario où le but voilà c'est de les récolter pour finir son niveau, mais dans Mario Odyssey les niveaux étaient grands ouverts et en fait il y avait pas des étoiles mais des lunes dans Mario Odyssey. Il y en avait plein, il y en avait vraiment je crois il y en avait 40 par niveau, 50 par niveau, et en fait l'idée c'est parfois voilà juste tu te balades un peu, tu trouves une lune et après t'es content, t'as fini, t'as fait un petit objectif, et du coup il y a un peu cette surcharge de lunes dans le jeu qui fait que c'est clair que ça a été pensé pour la portabilité de la Switch, mais loin de. Enfin, quand on est sur une longue session, on a un peu ce truc de ah, allez, encore une lune, ça fait la 20e que je chope. C'est vrai que c'était une des critiques qui était portée au jeu, qui en plus, quand même, était plutôt. Enfin, sortait surtout du carcan des Mario habituels où un niveau. tu pouvais en gros le faire plusieurs fois avec peut-être une étoile bonus dedans, comme ça pouvait être le cas dans Sunshine ou N64. Et du coup, les gens étaient un peu en mode ouais, c'est un peu dommage, on perd en qualité de récompense là où peut-être on gagne en récompense un peu plus instantanée sur le côté mobile.
1: Ludovic.
3: En fait, je pense qu'il y a un gros débat sur, et je pense que c'est une perte qu'on a eue aujourd'hui, à part la Switch, on n'a plus vraiment d'autres consoles portables, même si la Switch, c'est pas vraiment une console portable, donc ça fait un peu les deux. Et donc,
1: si tu as la Switch qui est light, qui est portable, c'est juste une portable.
3: Oui, oui, c'est vrai. Mais les jeux qui sont faits sur Switch sont pensés dans les deux, sont forcément pensés par les développeurs, je pense, dans les deux usages, c'est-à-dire pour un usage portable et pour un usage, on va dire, fixe. Mais par contre, il y a une difficulté, c'est que moi, je suis plutôt un joueur de ce qu'on appelle des ordinateurs portables, donc en effet, la Steam Deck et donc l'Asus ROG Ally, qui sont en fait des ordinateurs portables, mais qui ont été transformés en console de jeu. Et donc, en effet, ça crée un avantage. Ça veut dire que toute la librairie du jeu vidéo qui est sorti sur PC, c'est-à-dire les trois quarts, si ce n'est 99% des jeux vidéo, sont jouables sur cette console-là. Mais par contre, ils n'ont pas forcément été pensés et optimisés pour cela. Notamment, il y a beaucoup de jeux PC avec beaucoup de textes. Et en effet, on a eu pas mal de problèmes dans les débuts d'année Steam Deck. Ça a été résolu parce qu'ils ont trouvé des solutions, notamment au niveau software, pour pouvoir zoomer sur le texte, etc. Bon, en effet, comme ça a été pensé pour le texte lu sur des écrans de 20 pouces, 21 pouces, etc., ce n'est plus. Bon, en effet, ça n'a pas été pensé pour être lu sur des écrans de 7 pouces. Et donc, on est dans un moment où aujourd'hui, il y a pas mal de jeux, au vu du succès notamment de la Steam Deck et des autres consoles, la Switch également, qui montrent qu'il y a des jeux, notamment des jeux indépendants, où on sent qu'il y a une volonté de répondre malgré tout à ce public-là. Mais on n'est pas revenu au système qui était pour moi le meilleur système, c'est-à-dire quand on avait vraiment des consoles portables dédiées qui ne faisaient que du portable, et donc les jeux étaient pensés en se disant, bon ben voilà, c'est des jeux qui étaient pensés pour être joués 10, 20, 30 minutes, parce que tu savais que quand tu avais ta 3DS, tu n'allais pas avoir une longue session de 8 heures, tu allais jouer peut-être 20 minutes dans le bus ou 30 minutes dans le tram, et tu allais refermer ta console pour refaire une session supplémentaire. Et je pense que ça conditionnait les développeurs à penser que le joueur va faire des petites sessions de jeux vidéo au fur et à mesure, et pas juste jouer pendant 8 heures. Et je pense que comme aujourd'hui, un développeur ne peut pas penser à ça, parce que même un joueur Switch peut jouer de façon non nomade. En effet, je pense qu'on a perdu une certaine expertise dans le jeu vidéo, à part pour les jeux mobiles, qui techniquement aujourd'hui sont en fait les seuls jeux qui sont pensés et réfléchis pour être joués de façon mobile.
1: Est-ce qu'on sait encore faire des jeux pour console portable ?
0: C'est une très bonne question. Alors, ça.
1: Ben oui, mais est-ce qu'on sait ? Alors, c'est pour rebondir à ce que disait Ludovic, qui a, je pense, mis le doigt. Et un sacré doigt sur
0: aïe, aïe, aïe. La grosse paluche
1: sur le bon sujet qu'il fallait évoquer ici, c'est qu'aujourd'hui, vu qu'il y a quasiment plus de consoles portables dédiées, on a tout un pan du jeu vidéo qu'on n'a plus en fait. Quand Nintendo sort la Nintendo DS, ils inventent un nouveau mode de jeu, puisque tu as deux écrans. T'as le tactile qui arrive, et le tactile permet avec un stylet de jouer à des jeux d'une autre manière. Quand on jouait à WarioWare par exemple, avec tous les mini-jeux, etc., c'était vraiment sympa parce que le stylet était complètement justifié et on avait un autre gameplay qui s'offrait aux joueurs qui n'existait pas avant, parce que la console Nintendo DS, bien sûr, c'est une pure console portable. Tu peux pas la brancher à la télé, quoi, en fait, voilà. Et donc on a perdu, pour moi, un savoir-faire dans le jeu vidéo. Et c'est un peu à cause de Nintendo. Hein. Nintendo qui a fait le choix d'avoir une console portable qui est tactile. Mais plus personne se sert du tactile sur Switch, quasiment.
0: C'est vrai que, moi, il y a plein de moments où j'essaye de voir si le tactile marche sur le jeu auquel je joue.
1: Par exemple,
0: parfois, ça marche pas.
1: Par exemple, le bon exemple, c'était Dordogne, qui est un excellent jeu qui se joue à la fois sur portable, on l'a compris, et sur un écran. Et en fait, le côté tactique qui aurait été génial pour ce jeu, puisque c'est quand même un jeu qui... C'est un point and click, Dordogne. Non, on ne peut pas le jouer en mode tactile. Oui. Je trouve ça hallucinant.
0: Il y a plein de moments où j'avais envie de toucher pour tourner.
1: J'arrêtais pas de... Et ça ne servait, bien sûr, à rien. Et donc, est-ce que c'est pas dommage quand même d'avoir perdu tout ça? Oui, Joris.
2: Et je vais dans ton sens. D'ailleurs, on en parle de temps en temps. C'est que c'est vrai que pendant un moment, il y avait les consoles de salon et les consoles portables. Et c'est vrai que je pense que ça serait toujours le cas aujourd'hui. Il y a une limitation technique sur les consoles mobiles, portables.
0: Oui.
2: Parce qu'il faut tenir une batterie. C'est des architectures quand même plus...
0: Enfin, c'est miniaturisé.
2: C'est miniaturisé, voilà, exactement. Donc, il y a moins de puissance. Et donc, du coup, je trouve ça poussé. Donc, ça va dans le sens où on a perdu un truc. Je trouve ça poussé les développeurs, les gens qui créent des jeux vidéo, à avoir de la créativité. Donc il fallait trouver des concepts simples, efficaces. Bon, on savait que là on était limité sur une cartouche à l'époque de la Game Boy, même plus récemment sur la DS. On est limité, qu'est-ce qu'on fait avec ces limitations? Comment on trouve des détours pour que ça reste hyper impactant, hyper intéressant? Et je trouve qu'il y avait quand même un esprit, un trait et quelque chose de spécifique.
1: Une créativité
2: ouais. dans les jeux mobiles qu'on retrouve plus aujourd'hui. C'est plus la partie mobile, c'est un peu la continuité du salon, parce qu'en gros, d'ailleurs, ils en avaient parlé sur The Witcher 3 quand il avait été mis sur Switch à l'époque. Ça avait fait parler parce qu'on avait dit oh là là, mais ça va être pas hyper bien optimisé, et clairement les développeurs avaient dit vous jouez sur PC, c'est la même session, parce qu'ils avaient fait en sorte que les sessions elles soient fusionnées. Vous jouez sur PC chez vous, et quand vous avez un peu de temps, si vous pouvez, vous faites des petites sessions sur votre Switch pour ensuite revenir sur le salon. Donc il y avait un peu ce côté continuité, et plus, comme on le disait, on y revient, c'est un peu l'enjeu, je trouve, du débat, c'est le sel, la spécificité de la partie mobile qu'on a perdu et qui n'existe plus vraiment.
1: Après, sur la console portable, moi je me suis rendu compte, je joue quasiment au même jeu en fait sur portable que chez moi, mais quand je sais que je dois faire un score, quand je sais que je dois faire une partie qui compte, où je vais être concentré, etc., je sais pas sur la portable que je vais jouer, quoi. C'est pas sur la Switch. Là, moi je participe à des concours sur des shoot'em up tous les mois, il y a un nouveau jeu tous les mois. Et en fait, la plupart du temps, je me rends compte que je les ai sur ma Switch Lite. Parce que j'ai pas de Switch salon, moi. J'ai que la Switch Lite. Et en fait, chaque fois, je me dis « Ah super, je l'ai sur Switch ». Je commence et au bout de 3 jours, j'abandonne la Switch et je le rachète, du coup. Je rachète le jeu comme un connard, comme un con, sur Steam, parce que je sais que le PC, je peux le brancher sur un borne arcade, et donc je jouerai dans les meilleures conditions possibles pour performer, etc. Donc je me rends compte que j'ai la Switch, mais elle me sert vraiment pas à grand chose. Quand je dois jouer sérieusement, quand je dois vraiment jouer bien à un jeu, quoi. Parce que déjà, la croix de la Switch Lite, c'est pas non plus la meilleure croix du monde.
0: Oui.
3: Et c'est
0: elle est mieux que la Switch de base, par contre.
3: Ah oui, clairement. En effet, c'est
1: ça. Il n'y en a pas de croix sur la Switch de base.
3: Mais c'est intéressant ce que tu dis, parce que moi, mon rapport au jeu, qui a profondément changé, vu qu'en effet, le travail, etc., fait qu'en effet, je joue aujourd'hui quasiment qu'en déplacement. C'est que quand je prends le train, que quand j'ai une demi-heure par-ci, une demi-heure par-là. Et donc, en effet, je joue quasiment plus, alors que j'ai un PC avec une carte graphique, j'ai une télé, enfin, je joue quasiment plus de façon fixe sur un fauteuil de devant un écran. Et donc, en effet, moi, en effet, ça a changé ma vision du jeu vidéo, vu qu'en effet, je fais plus de longues sessions de 5-6 heures, comme quand j'étais plus jeune, de jeu. Aujourd'hui, je joue 20 minutes, 30 minutes, partage, sauf que je me rends compte que le jeu auquel je joue sont pas faits pour être joués comme ça. Et moi, je suis dans un moment de frustration où, en effet, une part de moi qui en veut beaucoup à Nintendo et aussi à Sony, évidemment, vu que après l'échec de PS Vita, je pense qu'il y avait quelque chose à faire après. Après, c'est un risque, mais je pense qu'il y avait quelque chose à faire après. Mais Nintendo, la Switch a sauvé Nintendo, parce qu'en effet, après l'échec de la Wii U, et en effet, enfin, il y avait, enfin,
1: je sais pas si elle a sauvé Nintendo, était pas en...
3: non, mais
1: était pas,
3: mais
1: en danger,
0: ils étaient beaucoup rattrapés avec les mini consoles,
3: voilà, avec les 3DS, etc. Mais il est vrai que la Switch a permis, et c'était une excellente idée de combiner ces deux mondes-là, mais en fait, en combinant ces deux mondes-là, en fait, il y a un monde qui en a pâti, c'est le monde du jeu purement nomade. Et en fait, moi, la grande question que je me pose, c'est que est-ce qu'il y aura une Switch 2 Lite? Et
1: Bien sûr. Et
3: y a une part de moi qui me dit, mais en fait, est-ce qu'en fait ils vont pas juste sortir la Switch 2 comme elle est sortie, et en fait ils vont sortir une version OLED, parce qu'il y aura besoin d'une version OLED, mais je pense qu'il y a un monde où ils ne sortent pas la Switch 2 Lite, même si la Switch Lite c'est bien vendu.
1: Il y a quand même besoin d'une console portable aujourd'hui.
3: Oui, mais est-ce que
1: la console uniquement portable?
0: Après, la question, c'est de savoir si le dock leur revient si cher à produire ou pas. Enfin, ça, c'est des questions marketing qu'on n'aurait pas la solution. Mais c'est vrai que comparé à un Steam Deck, la Switch se mettait quand même en danger vis-à-vis du truc, puisque le Steam Deck a quand même ce plus de pouvoir jouer à des jeux, mais que tu t'imaginerais jamais sur Switch 1 à l'époque. Maintenant, de plus en plus, ils vont les sortir sur Switch, j'ai vu. Mais
1: sur la 2,
0: ouais. Ouais, sur la 2. Là, il y a eu récemment l'exemple avec Square Enix qui va sortir tous les Kingdom Hearts sur Switch 2, qui a annoncé d'ailleurs que le 4 sera sur Switch 2. Et ils ont même annoncé Final Fantasy XIV sur Switch 2, qui est aussi très jouable sur Steam Deck. Mais on voit bien quand même qu'il y a un peu ce truc de ça y est, maintenant qu'ils ont plus de puissance, ils peuvent se permettre de vraiment. Se dire au final maintenant il n'y aura plus de jeux pensés que pour le portable, pour le côté nomade ou quoi que ce soit, et vraiment de se concentrer sur cette idée de les jeux font les mêmes choses qu'une machine un peu plus chère, beaucoup plus chère maintenant qu'il y a des problèmes de RAM, mais c'était un peu plus cher à l'époque. Mais dans l'idée, ouais, on comprend que petit à petit le jeu portable disparaît. Et à défaut, parce qu'il y avait plein de bonnes idées sur portable. Tu parlais de la DS, et d'ailleurs, ça me fait penser qu'en ce moment, il y a une console portable un peu de seconde main. C'est un petit fabricant qui s'appelle la Aintor, ou la AYN, je ne sais pas comment on dit, mais Aintor, qui est du coup en fait une DS plus qui tourne pas sur un OS de Nintendo ou quoi que ce soit, ça tourne sous Android, mais l'idée c'est de pouvoir émuler la DS, pouvoir aussi émuler tout plein d'autres consoles, de pouvoir aussi la rattacher à Steam pour jouer sur un écran de bonne qualité. C'est vraiment la DS qu'on aurait, enfin la DS 2 que tout le monde je pense aurait rêvé à une époque.
1: Il y a eu la 3DS.
0: Oui, il y a eu la 3DS, mais ce que je veux dire c'est que du coup c'est dans la continuité de cette 3DS là, mais avec la puissance d'une Switch 2 à peu près, enfin peut-être un peu moins qu'une Switch 2 quand même de ce que j'ai compris, mais on peut même faire tourner des jeux PC dessus, mais il y a toujours ces double écrans. C'est cette question du double écran qui faisait la particularité de la DS, qui faisait la particularité des consoles portables. Enfin, on a parlé beaucoup de Nintendo pour les consoles portables, mais par exemple Sony avec la PSP tenait aussi quand même un beau projet aussi en termes de puissance à l'époque, et surtout ils s'étaient essayés à quelque chose avec la PS Vita, avec cet écran tactile à l'arrière. C'est enfin pas un écran tactile, mais juste un pavé tactile à l'arrière. Voilà, il y a eu des choses en gros.
1: Il y a eu des innovations.
0: Il y a eu des idées, il y a eu des innovations, et c'est vrai que ça joue de moins en moins dessus. De même, en fait, de plus en plus, on l'oublie, mais les consoles portables qu'on achète de nos jours, elles sont quand même globalement toutes équipées d'un gyroscope. Et il y a très peu de jeux qui en profitent encore du gyroscope. Alors, je pense à la Switch tout de suite, mais il me semble que même le Steam Deck a un gyroscope.
3: Oui.
0: Donc, c'est vrai qu'il y a beaucoup d'idées qui étaient quand même un peu des bases pour la console portable, qui ne sont plus du tout utilisées pour faire des jeux. Et c'est un peu dommage, parce qu'on se dit, c'est vrai que c'est cool, c'est cool de pouvoir jouer à The Witcher 3, par exemple, en portable. Mais est-ce que c'est vraiment le plus que je voulais? Est-ce qu'au final, moi, j'aurais pas voulu j'essaye de trouver un jeu qui était vraiment que sur DS. C'est bizarre à dire, mais Nintendogs, est-ce que j'aurais aimé un Nintendogs sur Switch? Enfin, il n'y en a pas eu, par exemple. C'est vraiment l'exemple. C'est vrai, il n'y en a pas eu, tiens.
3: Non, mais non. Alors que ça a eu un succès de fou. Et en vrai, c'est pas. En vrai, ça aurait eu un succès de fou aujourd'hui.
1: Tu voulais parler?
2: Ça va un peu. Je rebondis sur ce que tu dis. D'ailleurs, les deux idées que je veux développer, ça va dans le sens de. L'industrie veut pas faire l'effort, en fait, parce que je rebondis sur ce que tu dis avec cette espèce de DS qui fait de l'émulation. Moi, je remarque qu'il y a de plus en plus de consoles portables qui font de l'émulation, qui sont spécifiques à ça, et il y a un vrai marché en ce moment. C'est vachement en vogue. On reprend un peu le design de la DS ou de la PSP, même de la Game Boy, des fois ils font, et on embarque un émulateur qui peut faire.
1: Et ça marche bien.
2: Et ça marche vraiment bien. Donc là, c'est dommage, parce que je pense qu'il y a encore un marché de gens qui veulent, en fait, des consoles portables. Et l'autre point que je voulais aborder, que tu as un peu abordé, Raphaël, c'est un truc que je trouve dommage aussi, c'est maintenant les consoles portables, peu qu'il y a, Switch 2, etc., on développe plus des concepts, comme on le disait, spécifiques à des consoles portables. On va juste réhabiliter des d'anciens jeux vidéo. Donc j'ai l'impression que maintenant c'est ça. Par exemple, récemment j'étais dans un magasin de jeux vidéo et j'ai vu un peu du coup le catalogue de la Switch 2 avec les nouveaux jeux qui arrivent, qui commencent à s'étoffer, et c'est un peu malheureux. La quasi-totalité du catalogue, c'est d'anciens jeux qui étaient sortis sur PS4. Il n'y en a pas beaucoup encore qui sont sortis sur PS5, mais vraiment, en fait, on fait du recyclage de l'ancienne génération qu'on peut mettre sur cette console portable parce que l'imitation technique fait qu'on a une génération de retard. Et c'est juste ça. On ne va pas faire l'effort de développer des concepts nouveaux. C'est juste, bon, bah, les gars, vous aurez votre Cyberpunk sur Switch 2, ainsi de suite. Et quasiment, vraiment, il y avait plein de licences. Je me suis dit, bon, bah, ça, c'est du déjà vu. Et je trouve ça dommage. Ils pourraient faire l'effort. Il y a encore
1: malheureusement,
2: un truc à faire.
1: C'est un peu dans l'air du temps, hein,
2: ouais,
1: tout ça.
2: C'est vrai aussi.
1: Il y a une autre chose, moi, qui me pose question avec cette thématique. C'est la portabilité des consoles et le fait qu'avant, Nintendo avait toujours dit une console portable, ça ne peut marcher que si elle est petite, c'est-à-dire qu'elle est compacte. Deuxièmement, qu'elle a une bonne autonomie. Voilà, c'était vraiment le truc.
0: Ça tournait sous pile avant. Enfin, la Game Boy,
1: voilà,
0: c'était sous pile. Hein,
1: il y a l'autonomie qui était. Et puis aussi le fait que ça soit quelque chose qu'on puisse mettre dans sa poche rapidement et qu'on puisse. Aujourd'hui, c'est carrément plus le cas. Et même Nintendo a revu sa copie. Même avec une Switch Lite, ça reste quand même une console qui est assez grosse. La Switch 2, n'en parlons pas, parce que plus ça va, plus l'écran est grand. Donc, le Steam Deck, c'est encore la même chose.
0: Oui, c'est encore plus gros.
1: C'est des consoles qu'on ne peut plus mettre dans la poche, qui n'ont pas une super autonomie. Parce que moi, je vois sur la Switch Lite, si tu compares avec une 3DS, par exemple, ben, tu as beaucoup moins d'autonomie.
2: C'est quoi, c'est 4 heures d'autonomie, non ?
1: C'est ridicule.
2: Même pas, ouais.
1: C'est ridicule. 3, 4 heures. Et je la charge tout le temps. Mmh. Voilà. Et même si tu la laisses en veille, ça prend énormément de la batterie. Donc même Nintendo, qui était le défenseur ultime de la console portable, puisque il faut dire que la Game Boy a tapé la concurrence, parce que justement les autres ne cochaient pas toutes ces cases là à l'époque de la Game Gear, je veux dire, c'était
0: ou la Lynx.
1: Déjà l'autonomie, elle était pitoyable. Il fallait 6 piles, tu jouais 1h30, t'étais content. Elles étaient trop grosses, c'est-à-dire que l'écran était pas beaucoup plus gros que celui d'une Game Boy. Bon, il était en couleur, mais c'était pas beaucoup plus gros. Mais vu qu'il était en couleur, ben il consommait beaucoup plus d'énergie, etc. Et Nintendo a toujours essayé de trouver des concepts de console portable pour que justement ça respecte le joueur qui avait envie d'avoir l'autonomie, qui pouvait avoir un long voyage, qui pouvait voilà. Et aujourd'hui, il s'assoit carrément là-dessus. C'est-à-dire qu'aujourd'hui,
0: ils ont perdu face à ça. Hein, ils ont perdu face au téléphone.
1: Il y a le téléphone qui s'est. Mais même le téléphone grandit de plus en plus.
0: Oui, c'est vrai.
1: C'est-à-dire que la miniaturisation du jeu vidéo, qui a été jusqu'à la Game Boy Micro, hein, qui est peut-être la console la plus petite qu'ils aient sortie. C'était une version, la Game Boy Advance, qui était vraiment avec un tout petit écran, mais qui restait quand même assez jouable.
0: Taille barre de chocolat, littéralement.
1: Voilà, c'est ça. Ils ont revu leur copie, et maintenant, aujourd'hui, eh ben, on n'a que des gros trucs, quoi.
3: Et ce que tu dis est si vrai, notamment l'un des nombreux attraits des consoles Android, émulateurs de. Alors, il y a plein de marques. Il y a Ambernic, il y a Retroid. Ouais. Alors, je peux en parler. Moi, j'ai une Ambernic, j'ai une Retroid.
1: Il y a l'Analog Pocket qui est
3: vachement bien. L'Analog Pocket. Et en fait, moi, la raison principale pour laquelle j'ai acheté ces consoles-là, c'est que je voulais une console pour mettre dans mon sac, qui soit suffisamment petite pour que en fait je l'oublie et qu'en fait et qui tienne la charge et qu'en effet quand en effet j'ai un besoin, j'ai une envie de jouer et en fait je la prends et joue à Contra et joue joue à un jeu simple et il est vrai que comme c'est petit celle que j'ai à la taille d'une Game Boy SP qui pour moi est un peu une Game Boy et un peu la console de l'enfance, ben en effet ça enfin c'est tout petit, c'est carré quand c'est replié et dans une poche ça se voit pas, dans une banane ça se voit pas, dans un sac ça se voit pas, et donc en effet ce n'est que ces marques là chinoises notamment qui permettent d'avoir ce genre de jeu là. Aujourd'hui on n'a pas de constructeur classique normal qui permet
1: ils ont abandonné le marché,
3: ils ont quand même abandonné le marché, et je pense qu'ils ont tort, je pense qu'il y a un marché pour ça.
0: Après, sur le coup de justement d'avoir un peu la, la console à portée de main, enfin de l'ouïe et tout, enfin on parlait d'analogue, analogue à ce truc-là, en fait, de juste littéralement reprendre en fait les dimensions des anciennes consoles, de vraiment l'améliorer avec la technologie de base. Le gros plus quand même aussi qu'ils avaient, c'était le fait qu'en fait, bah, tu prends ta cartouche de Game Boy ou ta cartouche de Game Boy Advance. Bon, à condition que tu as changé les piles, hein, parce que les piles de sauvegarde meurent de petit à petit. Et d'ailleurs, les piles de sauvegarde de DS commencent à mourir ces derniers temps. Et donc, enfin, à partir de ça, bah, juste tu pouvais relancer ton jeu comme avant, mais juste sur un plus bel écran, une très bonne qualité. Et c'est vrai que de même, on parlait de l'Intor et de justement cet écran double écran. Quelle place en fait on peut avoir pour tous ces jeux DS qui du coup en fait non seulement perdent leur support parce que du coup les consoles sont vieillissantes, les consoles sont plus construites. Enfin voilà, il y a un parc.
1: Ça vieillit très très mal les DS.
0: Voilà, ça vieillit en plus pas très bien. Et quand même, bah, quelle place on a sur la volonté de reproduire un peu la sensation de jeu. Si en fait on n'a pas une console qui fait ces deux écrans là parce que en termes de sensation de jeu et en termes de sauvegarde un peu toujours du patrimoine vidéoludique, eh ben on perd ça aussi en partie. Alors c'est sûr que c'est différent de jouer sur une DS et sur une Intor, hein, ça c'est clair, l'écran est trois fois plus grand, je pense que le ratio d'image n'est pas le même non plus exactement, mais il y a quand même cette idée de voilà, portabilité, de pouvoir utiliser un écran tactile.
1: C'est très, très important ce que tu dis, notamment pour la DS, qui a effectivement nécessité ces deux écrans. Et donc, c'est des jeux qui n'ont pas été adaptés sur d'autres consoles, pour la plupart.
0: Ouais, voilà. Ou qui ont été vraiment... on a enlevé tout l'aspect.
1: On a enlevé l'aspect du truc. Et c'est tout un pan du jeu vidéo, parce que la DS, la durée de vie de la DS sur le marché, ça a été très très long, puisqu'il y a eu la 3DS, il y a eu plein de versions différentes de la DS, la Lite, la...
2: DSi,
0: il y en a eu un bon paquet. Mais d'ailleurs, c'est un peu ça aussi qui a amené à l'agrandissement.
1: Oui, exactement. Mais c'était pas top les XL parce que c'était la même, le jeu avait gardé la même résolution, oui. Donc
0: juste,
1: c'était pas très beau, moi je trouvais les XL. Et en fait il y a tout un pan du jeu vidéo, donc toute une histoire du jeu vidéo sur quoi 7, 8 ans, 10 ans plus,
0: ouais, bah, enfin, même avec voilà. La 3DS, ouais, en plus que tu peux rajouter, hein.
2: Ouais, de 2005 à 2000, jusqu'à la 3DS, ouais, c'est jusqu'à 2017, ouais. Ouais, c'est ça, ouais.
1: qu'on va perdre, si on prend pas soin de ces consoles là en fait. C'est-à-dire que c'est des jeux, on ne pourra pas y jouer sur un autre support. Oui, Ludovic.
3: Et le succès de la Ewintor est dû à ça. C'est-à-dire qu'en effet, tous les gens qui ont acheté la Ewintor, qui coûte, alors ça coûte quand même 300 balles.
0: Hein, petit à petit, ça augmente.
3: Voilà, et ça augmente parce que la RAM augmente. Et en effet, lorsqu'on voit les gens qui jouent, qui ont acheté la Ewintor et on demande mais pourquoi vous avez acheté cette console double écran, et en fait, ils disent, en fait, moi, j'avais, je sais pas, j'avais 12 ans, 13 ans quand la DS est sortie. En fait, je veux rejouer au Pokémon ou au Castlevania de la même façon que, en effet, j'ai joué à l'époque. Et surtout, c'est l'aspect clapet. Et même moi, j'avais complètement oublié ça quand j'ai acheté. Alors moi, c'est la Ambernic qui reproduit une Game Boy SP. Il est vrai, il y a un truc satisfaisant où tu finis ta partie et en fait, tu refermes ta console. Et il y a ce truc physique et un peu mécanique de, ben là, en effet, ben, j'ai terminé ma session de jeu et je peux mettre ma console de côté.
0: Il y a même des jeux, hein, qui utilisent le côté clapet.
3: Exactement.
0: Alors, pensez à, alors je vraiment dédicace à ce Zelda.
2: Voilà, l'énigme insupportable.
0: C'est l'énigme
2: on a tous
0: plus,
2: galéré.
0: La plus folle, je pense, de jeux vidéo.
2: Phantom Hourglass, j'y ai passé des heures. Et en fait, je vais aller à la petite histoire.
0: Vas-y.
2: J'étais en camping, le prime camping avec les parents quand t'es petit. Et je me suis fait un pote au camping. Et le mec, pour moi, c'était mon dieu. Il me dit, mais tu sais ce que c'est la solution de l'énigme? En fait, il faut refermer ta DS. Et ça imprime le plan. Et c'était ça la solution de l'énigme. Et
0: je me suis dit, mince, c'est dingue. En gros, il y avait une carte, t'avais ton truc, t'étais en mode, je comprends pas comment je superpose les deux.
2: Et fallait, en fait, en la gardant allumée, fallait la fermer, la rouvrir. Et ça faisait un truc d'impression. Et c'était ça l'énigme du truc pour retrouver la carte et tout. Enfin, c'était,
1: Mais si t'avais une DS, une 2DS alors?
0: Bah du coup sur 2DS tu peux pas le faire.
1: Mais oui.
0: C'est ça qui est assez fascinant, parce que moi je me souviens l'avoir fait du coup sur ma 3DS, parce que c'était possible, mais c'est vrai que je me suis dit sur le moment, mais putain, si t'as une 2DS donc qui n'a pas de clapet, donc les 2DS de base et pas les 2DS XL, l'énigme est baisée, genre vraiment tu peux pas jouer à Phantom
2: Hourglass. Après, mis à part cette énigme, à quel moment ils ont exploité le clapet
0: en même temps, ce n'est tellement pas c'est tellement du génie d'avoir mis ça comme une énigme.
2: C'est vrai, que, c'est vrai. On y parle encore des années plus, presque 20 ans plus tard.
1: Allez, on va tourner la page de la thématique. On va partir sur la chronique musicale.
4: La chronique musicale.
1: Et on salue Mélissa qui nous a rejoint dans le studio.
5: Salut à tous.
1: Ça va?
5: Bah oui, ça va, et vous?
1: T'as loupé une super thématique.
5: J'arrive pile à la fin de la thématique. Allez. C'est une catastrophe.
2: Tu la réécouteras en podcast.
5: Mais évidemment. Sur SoundCloud. Évidemment.
2: Que vous pouvez retrouver. Alors, chers amis, cette semaine, nous avons eu des nouvelles, des grandes nouvelles de l'une des œuvres culturelles les plus attendues de ce siècle. Ben, je parle bien évidemment du tome 2 de la BD de François Ruffin. Non.
3: Aïe, aïe, aïe.
2: Évidemment,
3: too soon.
2: Évidemment, il s'agit de GTA 6. Les précommandes sont ouvertes à partir du 26 juin. Ça y est, ça a été annoncé cette semaine. Le jeu attend d'être rentable bien avant sa sortie en novembre. Tout ceci est monstrueux. En tout cas, depuis son annonce, on en parle, et ça me fait poser la question, qu'est-ce qu'un bon GTA ? Parce que depuis que la saga existe, le GTA-like est devenu un genre à part entière, avec une recette bien huilée, un monde urbain ouvert, le plus abouti et autonome possible, avec cette idée que le monde n'est pas construit autour du joueur, mais que ce dernier atterrit dans un monde préexistant. Et au service de ce petit univers réaliste, il faut toujours une belle réalisation, des personnages marquants, une histoire haletante, qui gravite avec le monde du crime et de la politique, pléonasme. Maintenant, sur la question des GTA-like, l'enjeu est de savoir où va se dérouler l'action et de quoi va-t-on parler. Eh bien, j'ai pour vous ce soir l'un des meilleurs et des plus originaux des GTA-like, Sleeping Dogs. Le jeu va offrir l'expérience géniale d'évoluer dans la ville de Hong Kong, dans le cadre d'une guerre entre triades. Je n'en dirai pas plus pour ne pas vous gâcher la surprise de ce super jeu sorti en 2012, qui a pu bénéficier d'un remaster pour vous faire profiter de l'expérience dans les meilleures conditions, sachant que le jeu a très très bien vieilli. Hong Kong oblige, entre conduite à droite et référence à l'âge d'or... Non, conduite à gauche. Je me suis trompé, vous voyez, là, à force d'être habitué à la gauche. Hong Kong, on conduit à gauche, donc c'est conduite à gauche et référence à l'âge d'or du cinéma hongkongais. Voici un extrait de l'OST tout aussi qualitatif de Sleeping Dogs que je vous conseille vivement si vous voulez voyager en Asie et patienter avant la sortie de GTA 6.

0: pas mal cette musique, Joris.
1: Ouais, c'est sympa. En plus, comme je le disais, il y a pas mal de références, évidemment, à Bruce Lee, à Jackie Chan. Enfin, il y a tout.
2: Même au cinéma hongkongais,
1: ouais,
2: je pense.
1: Ils essaient de recréer un peu cet univers hongkongais avec le cinéma. Alors, l'action, elle se déroule à l'époque actuelle, hein, donc c'est pas ni les années 80 ni 90, mais vraiment, ils essaient de recréer ça. C'est Square Enix, hein, qui est développeur et éditeur du jeu. Et vraiment, ils ont fait un travail formidable sur recréer cet univers hongkongais dans un GTA-like avec vraiment, comme je le disais, un peu toutes les, tout ce qui fait la recette d'un bon GTA-like. Vraiment, je vous
0: avec
1: conseille.
0: Avec des fusillades
1: vraiment
0: à la John Woo.
1: Exactement, les trajets en voiture, le monde ouvert.
0: Non, c'est
1: vraiment
0: pour moi, ça.
1: Hyper.
0: C'est
1: ouais, vraiment, ça te plairait, ouais. Ça te plairait.
2: On n'a pas entendu
0: c'est
2: le
0: test. Et on le connaît tellement bien, le jingle, qu'on pourrait presque le refaire à la voix comme ça. Vas-y, Raphaël.
2: Non, je ne sais même plus quand
0: bon,
2: il
0: démarre.
3: Le test.
1: Ah, ben en plus, c'est toi.
0: Puisque c'est les voix de Mélissa, en plus, qu'on entend sur les jingles. Moi, j'ai envie de vous parler de Resident Evil, le code Veronica.
2: Oh, timing.
0: Hein, pardon.
2: Excellent timing.
0: Alors, oui, alors, pourquoi je vous en parle? Parce que la semaine dernière, on en parlait parce qu'il y a le remake qui était annoncé dernièrement. Et moi, ça m'a donné envie de rebrancher ma Dreamcast. Donc, j'ai refait le jeu là pendant 15 jours depuis le dernier gros stick. Et j'en ai chié sa mère parce que le jeu est hyper difficile. C'est un des Resident Evil, je pense, les plus compliqués. Code Veronica était sorti en 2000. C'est pour ça que j'ai pas mis le jingle rétro. Mmh. Parce que je considère que c'est pas encore rétro, Code Veronica.
2: Ouais, mais Majora's Mask est sorti en 2000.
0: Mais c'est toujours pas rétro.
2: Super rétro, Majora's Mask.
0: Pour moi, c'est 30 ans rétro.
4: Oui, mais Nicolas, on a des chroniqueurs de la radio en majorité
2: qui n'ont pas 30 ans. J'ai pas 30 ans.
4: Mais si, et qui n'étaient pas nés.
0: Mais s'ils regardent une voiture de collection, c'est 30 ans pour qu'elle soit en collection, une voiture.
4: C'est vrai. Donc, c'est pas 25 ans.
2: Non, c'est 25 ans.
0: C'est 30.
4: Ah, ok. Je pensais que c'était 25.
0: C'est 30 ans.
2: C'était 25.
0: Non, c'est 30.
2: Ok.
0: J'en ai des voitures de collection,
2: pardon,
0: les amis.
2: Monsieur.
0: Bon, bref. Donc, Code Veronica, c'est 2000. C'était Capcom, bien entendu. Voilà. Et sur la timeline de la série, ça se passe après Resident Evil 3 et avant Resident Evil 4. Voilà. Donc, on est pile poil entre le 3 et le 4. Donc, on est quand même après le 2e et le 3e. Qui était sur PlayStation. Voilà. Donc quand Code Veronica a débarqué sur Dreamcast, on s'attendait bien sûr à avoir une meilleure qualité graphique et un jeu qui était pour une fois en 3D, en complète 3D, et avec un gameplay un petit peu, on va dire, revu au goût du jour. Voilà. Alors, niveau gameplay revu au goût du jour, pas énormément. Ça se joue vraiment comme un Resident Evil 1, 2, 3, avec les mêmes mécaniques de gameplay, et donc cette même rigidité du personnage, et avec des temps de chargement quand on ouvre des salles, quand il y a une porte qui s'ouvre, on va avoir un petit temps de chargement, ou des escaliers qui sont un peu longs, on va avoir les escaliers en temps de chargement. Voilà. Alors, tout ça, ça peut paraître aujourd'hui un petit peu archaïque. Je suis suppose que le remake n'embarquera pas ces éléments de gameplay là. Pour autant, en fait, je trouve que Resident Evil, c'est aussi ça. C'est aussi la gestion de ce rythme un petit peu particulier où on va avoir des séquences d'action qui vont alterner avec ces moments un petit peu qui vont casser le rythme, mais qui sont intéressants parce que ça va rajouter une tension supplémentaire. On va entendre, par exemple, les battements du cœur, on va entendre une musique qui va changer, qui va nous mettre dans une ambiance qui fait que quand la porte va se réouvrir, on s'attend à avoir quelque chose qui peut nous surprendre, où il va falloir qu'on soit sur le qui-vive tout de suite. Donc pour moi, ça rajoute vraiment une ambiance de survival horror assez intéressante, cette mécanique de gameplay-là. Voilà. Ça peut paraître pour le joueur aujourd'hui un petit peu archaïque par contre. Voilà. Mais quand on se refait le jeu aujourd'hui, je trouve que ça a quand même son utilité. Code Veronica, en fait, c'est le scénario qui a marqué vraiment les joueurs qui ont pu le faire dans les années 2000, puisqu'en fait, ça va nous permettre de comprendre tout ce qui s'est passé dans la famille fondatrice de Umbrella. Véronica, c'est la reine-mère un petit peu de la famille. Et depuis elle, va naître toute une arborescence de personnages qui vont créer un Umbrella en fait. Et tout ce qu'on a vu dans Resident Evil 1, 2, 3, même 0. Et donc on va tout comprendre de ce qui s'est passé chez Umbrella, comment cette société a vu le jour, etc. Donc il y aura tous ces éléments-là qui sont vraiment abordés d'une manière très très intéressante. Parce que dans Veronica, ce qui est cool, c'est que bien sûr, on récupère, comme dans tous les Resident Evil, des dossiers, des documents qu'on va lire, etc. Mais il n'y en a pas 10 000 non plus. C'est-à-dire que le gameplay et les pièges et les puzzles qu'on va devoir faire pour s'en sortir sont aussi narratifs. C'est-à-dire qu'on va apprendre aussi bien dans les séquences d'action, dans la narration, dans les déambulations, on va apprendre autant de choses que quand on lit du document qu'on va ramasser, etc. au cours du jeu. Donc ça, c'est vraiment super intéressant. Ce que j'ai trouvé assez génial aussi, c'est l'ingéniosité justement de ces puzzles, de ces énigmes qu'on va retrouver dans le jeu. C'est très très tordu parfois. C'est très difficile. Des fois, on va errer pendant une heure, pendant deux heures, à se dire mais qu'est-ce que j'ai pas fait pour pas déclencher tel ou tel système. Ça va être plein de. On va revenir en arrière. On va quitter un lieu et puis on va y revenir trois heures plus tard. Voilà, c'est hyper bien pensé pour que vraiment le joueur se perde complètement dans cet univers qui est très très vaste. Le jeu se joue sur deux GD-ROM parce que la Dreamcast c'est des GD-ROM et donc et on va alterner entre plusieurs personnages. On va tantôt incarner Claire Redfield, tantôt incarner Chris, qui est son frère, tantôt incarner un nouveau personnage. À l'époque, c'était Steve. Voilà, Steve, c'est un peu le Leonardo DiCaprio du jeu. Voilà. Il ressemble au Leonardo DiCaprio version Titanic. Ils ont vraiment pensé ce personnage pour
2: en
0: que...
2: pensant,
0: ah ouais, c'est clair, c'est clair et net, quoi. Il y a un peu une histoire d'amour aussi dans le jeu, c'est assez sympa, comme c'est amené. Mais ce qui marque aujourd'hui quand on relance ce jeu, c'est l'énorme difficulté du jeu. C'est très très difficile, il y a très peu de munitions, on ne vous donne pas beaucoup de munitions, donc il va falloir parfois éviter les zombies plutôt que de les affronter, parce que pour les tuer il faut à peu près 7 à 8 balles du flingue normal, donc c'est énorme. Et si en fait vous vouliez tuer tous les zombies du jeu, c'est impossible avec le peu de munitions qu'on vous donne. Bon. Il y a plein d'armes différentes. Bon, bien sûr, il y a le fusil à pompe habituel. Il y a aussi le lance-grenade qui va être hyper utile contre les boss du jeu. Les gros boss énormes du jeu, parce que au niveau du bestiaire, c'est assez fou tout ce qu'on peut voir dans ce Resident Evil Code Veronica. Et je dirais qu'il a plutôt bien vieilli au niveau graphique. Il a vraiment bien vieilli. C'est une 3D très très propre qui scintille à aucun moment. Donc même quand tu relances le jeu aujourd'hui sur un écran, bon, moi j'y ai joué sur un cathodique, donc je sais pas ce que ça peut donner sur un écran d'aujourd'hui. Ça sera moins joli, bien sûr.
3: Ça aurait brillé.
0: Je pense que l'écran scintillerait un peu. La 3D serait moins jolie sur un écran d'aujourd'hui, je pense. Voilà. Mais c'est vraiment magnifique, quoi. Le jeu t'en chie, quoi. C'est un jeu où en fait tout le temps t'es là, tu te dis si tu vas, tu te demandes si tu vas t'en sortir. Et c'est un jeu qui peut te bloquer aussi. C'est-à-dire que, alors certains diront que c'est mal pensé. D'autres diraient, ben, mon coco, t'avais qu'à pas faire certaines erreurs.
2: Et tu dois repartir depuis le début.
0: Si, à un moment du jeu, si tu fais une erreur, et c'est vers la fin du jeu, si tu fais une erreur de coffre, vous vous rappelez des coffres,
2: oui,
0: de Resident Evil, là où on va stocker des armes, stocker des plantes, stocker du matos, pour pouvoir le récupérer plus tard. Il y a un moment, si vous faites une erreur de coffre, c'est fini pour vous.
3: Oh non, c'est un jeu punitif alors.
0: Ouais, c'est ça. C'est-à-dire que c'est un jeu. Moi, j'avais un pote qui avait fait cette erreur-là. Donc, moi, je ne l'ai pas faite là quand j'ai rejoué parce que je savais ça. Mais si tu ne le sais pas, tu peux très bien être dans une merde. Et il y en a qui ont fini le jeu en battant le boss final avec le couteau.
2: Ah oui. D'accord.
0: Tu vois le truc ?
2: On voit. Voilà. Oui.
3: C'est pas un challenge que tu t'es donné?
0: Non, je me suis pas donné ce challenge. En fait, c'est un jeu qui...
2: Ça m'a l'air masochiste.
0: C'est un jeu qui demande, en fait, plusieurs parties pour vraiment tout faire. Parce qu'il y a certaines choses, certaines énigmes, si tu n'y penses pas, après, tu ne pourras pas avoir certaines armes ou certaines choses comme ça. Donc, en fait, si tu refais le jeu, tu le refais mieux, en fait. Plus tu vas faire Code Veronica, plus tu vas mieux faire le jeu, plus tu vas y jouer d'une meilleure manière. Voilà. Voilà ce que j'avais à dire sur Code Veronica, un jeu qui va ressortir.
2: Oui.
0: Donc il va être remaké bientôt. Je pense qu'ils ne vont pas garder la difficulté de l'époque. Je pense que c'est impossible aujourd'hui de ressortir un jeu avec cette difficulté-là. Voilà. Tu nous parles de quoi après
2: Tu peux envoyer un stick et la plume, mais
0: un stick et la plume.
5: Le stick et la plume.
0: C'est un jingle qui fait très mal aux oreilles quand on a une
2: place. C'est pas moi qui l'ai fait. En effet, alors petit stick et la plume dans le sens où en fait cette fois-ci je vais pas vous parler d'un bouquin ou quoi que ce soit, je vais plutôt vous parler à vrai dire d'une adaptation de jeu vidéo et de la manière avec laquelle on peut écrire un scénario quand le jeu vidéo qu'on adapte n'a quasiment n'en a que très peu. Enfin, ça peut tenir sur un post-it. Puisque je vais vous parler d'un autre projet de Capcom qui est lui aussi un peu né de Resident Evil. Alors, du coup, il me semble que Veronica est née d'une côte d'un premier test de Resident Evil 4. Eh bien, je vais vous parler d'un autre jeu qui est né d'une côte de Resident Evil 4 qui n'est autre que Devil May Cry. Alors, je vais vous parler surtout, à vrai dire, de l'adaptation Netflix, donc la série animée Devil May Cry. Il y a eu 2 saisons actuellement. Après avoir vu la saison 2, je me suis dit qu'il fallait en parler parce que c'est quand même pas rien, d'autant que moi j'ai fait tous les Devil May Cry développés par Capcom, je spécifie bien parce qu'il y a eu le reboot qui n'a mené à rien en 2012-2013 je crois, mais du coup après ils ont préféré faire le 5 comme si le reboot n'avait jamais existé, donc c'était la meilleure idée qu'ils aient jamais eue. Du coup, pour concernant plutôt la série Netflix, donc pour ceux qui auraient pas un peu pour ceux qui connaissent déjà un peu le travail d'adaptation en série animée de Netflix, ça a été réalisé du coup par le studio Mir, qui est le studio de Adi Shankar, qui est du coup la personne qui a également réalisé l'adaptation Netflix de Castlevania, qui est plutôt appréciée par les fans. Et pour le cas de Devil May Cry, c'est également le cas. Pour le coup, la série, la saison 1 a été plutôt bien reçue. Il y a quand même plein de trucs où les gens se sont dit ah c'est bizarre, c'est pas exactement pareil, mais bon il y a des idées, c'est intéressant. On est loin d'être sur une œuvre qui va vous changer à tout jamais, hein, ça c'est clair. Mais en tout cas, il y a au moins 2-3 bonnes idées dans la série qui rendent un peu le tout assez agréable. Netflix du coup a signé non pas pour qu'une seule saison, mais on a bien signé pour 3 saisons qui vont quand même avant tout cibler la trilogie PS2, donc la trilogie de jeux Devil May Cry PS2, donc avec Devil May Cry 1 qui est en gros dans la série le point d'ancrage qu'on peut avoir, mais qui n'est pas le premier opus chronologiquement, puisque c'est Devil May Cry 3 où on découvre du coup Dante, le héros de la série, jeune, et ainsi que son frère Virgil. Donc pour rappel, Devil May Cry c'est très inspiré de la Commedia dell'arte et notamment de l'enfer de Dante, et donc du coup après Devil May Cry 2 qui est l'épisode le plus éloigné sur la chronologie. La saison 1 de Devil May Cry, pour remettre dans le contexte, elle voulait un peu mélanger des éléments du 3 et du 1. Il y a plein de points qui sont abordés dans le 3, notamment en fait un peu la jeunesse de Dante, son côté espiègle, là où plus il vieillit dans la série, plus il reste un peu quand même sûr de lui, mais il est beaucoup plus sérieux dans sa démarche, ou en tout cas un peu plus nonchalant, là où dans Devil May Cry 3 il est un peu surchargé, il est un peu dément. Et dans Devil May Cry 1 c'est un peu la même idée, avec un peu ce truc où il est un peu sérieux, il est quand même plus sérieux, mais voilà, il est quand même là pour dézinguer du démon. Car oui, j'ai oublié de le spécifier, mais du coup dans Devil May Cry on incarne des chasseurs de démons qui peuvent prendre possession d'armes diverses et variées qu'on récolte en tuant les démons qu'on rencontre au fil du jeu. Devil May Cry, du coup, la saison 1 commence avec quand même cette idée qu'on va rencontrer un Dante un peu différent qu'on a pu connaître dans les jeux, puisqu'il n'a pas vraiment le même statut que dans les jeux. Il est chasseur de démons, mais il n'a pas son agence, Devil May Cry. Il va se retrouver en fait embarqué dans une sorte de manigance entre le gouvernement américain qui n'a jamais été un sujet dans les jeux, je tiens à le rappeler. Donc entre le gouvernement américain et entre les enfers, qui ont vraiment la spécificité d'être un vrai royaume dans la série, là où dans le jeu c'est dit que c'est une dimension parallèle avec des démons, mais ils sont jamais plus trop spécifiés, enfin trop renseignés même, à vrai dire, on s'en fout un peu des démons dans la série. Et à partir de là, va y avoir donc plusieurs discussions avec un peu notamment un regard très critique sur les États-Unis post 11 septembre. C'est assez particulier de traiter ça dans Devil May Cry, puisque après tout le jeu c'était pas du tout ça, c'était avant tout concentré sur le gameplay, les combos ou quoi que ce soit, et ça va partir dans cette idée-là qui est pas entièrement mauvaise. Il y a une vibe dans la saison 1 très années 2000 qui est pas désagréable. Par exemple, rien que l'opening, enfin le générique d'ouverture de la série, c'est Rollin de Limp Bizkit. Donc rien que déjà dans l'idée, on comprend qu'il y a une volonté de proposer quelque chose très années 2000. Et pour le coup, ça colle bien, ça marche bien, ça permet aussi d'introduire quand même voilà des strates au niveau des démons. C'est très bien amené, très bien réfléchi. Il y a plusieurs points très cool dans la série, le traitement des méchants, le traitement aussi du gouvernement américain. On le comprend, en fait on montre tout leur impérialisme comme ils peuvent avoir. Il y a notamment toute la fin de la saison 1 qui se termine sur American Idiot de Green Day avec les États-Unis. Alors gros spoiler, mais bon, je ne sais pas si vous regardez la série, mais avec les États-Unis qui envahissent les
0: certains
2: enfers.
0: Certains auditeurs peut-être quand même.
2: Peut-être, oui, mais bon. Mais les États-Unis envahissent les enfers sous fond de American Idiot de Green Day. Donc c'est pour dire l'ambiance à peu près de la série sur la saison 1. Et du coup, il y avait quand même, moi en fait j'avais bon espoir pour la saison 2, je me disais que ça allait être sympa, qu'ils pouvaient à partir de là faire deux ou trois trucs très cool, d'autant que la saison 1 profitait d'un antagoniste donc qui était original à la série et qui était vraiment chouette, qui était basé un peu sur le concept sur le Lapin Blanc d'Alice au Pays des Merveilles. Et donc il y avait vraiment un peu cette idée de les États-Unis créent leur propre ennemi, il y a tout plein de menaces qui sont soulevées et qui sont très intéressantes, les combats sont très bien chorégraphiés, et vient alors cette saison 2 qui visiblement se voulait un peu plus sérieuse, ou en tout cas un peu plus suivre la trame des jeux. Par contre, ils ont eu la mauvaise idée de suivre la trame de Devil May Cry 2, qui, pour le rappel, est la purge de la série. C'est le pire jeu Devil May Cry. C'est simple, il a été fait, je crois, en 6 mois. Il n'a pas du tout été fini. Le scénario est complètement incomplet, c'est très flou. Et du coup, ils ont essayé un peu de rattraper Devil May Cry 2 avec la base qu'ils avaient eux, et c'est très maladroit dans le sens où Devil May Cry 2 c'était peut-être vraiment pas la bonne idée à adapter, en sachant que du coup ils ont aussi voulu en profiter pour rattacher des bouts de Devil May Cry 3 à ça, et notamment le personnage de Virgil qui est du coup le frère jumeau de Dante, qui ici dans la série ils l'ont caractérisé comme un peu que serait-il passé si Dante avait été élevé par des démons. Ce qui n'est pas vraiment le cas dans les jeux. Hein. C'est juste dit que Virgil était opposé à Dante.
0: De toute façon, quand on met un frère jumeau un peu maléfique,
2: tu sais ce que c'est.
0: C'est jamais une bonne idée complètement.
2: Tu sais ce que c'est. Mais dans les faits, du coup, il y a l'introduction de Virgil et la caractérisation de Virgil. Alors, ils ont retenu un truc, c'est que Virgil est très badass dans les jeux et ils ont voulu le rendre le plus badass possible. Par contre, ils oubliaient un petit truc quand même, c'est que Virgil et Dante, alors peut-être un peu plus Dante dans la série, mais un peu moins Virgil, les deux sont un peu cons. Les deux sont clairement un peu tête brûlée et font tout un peu comme des idiots. Ils en ont un peu rien à faire et Virgil, il est trop sérieux dans la série, et c'est ça qui casse un peu le truc de la dynamique du duo, où tu sens en fait du coup tu te retrouves avec normalement les deux qui sont un peu bêtes, mais qui vont quand même se casser sur la gueule et qui ont des croyances, là où y en a un qui du coup est quand même bien plus sérieux que l'autre, et l'autre qui se veut aussi un peu plus sérieux, il est un peu plus mature Dante dans la saison 2, mais ça se casse un peu la gueule. Et le pire un peu dans tout ça, c'est tous les alentours, parce que du coup pour l'antagoniste de la saison 2, ils ont littéralement repris l'antagoniste de Devil May Cry 2, qui était un chef d'entreprise PDG qui voulait ressusciter un démon millénaire. C'est vraiment pas très original, même en 2004, pour le coup.
4: Le capitalisme.
2: Non, mais voilà. Donc, pour le coup, voilà, il y a un peu cette perte de... Il y a une perte de... Comment dire de bonnes idées. Et aussi un peu la perte du côté année 2000, qui est un peu dommage. Enfin, rien que pour vous dire,

0: Il a dû être remplacé pour la saison 2. Il a très peu de voix. Et du coup, c'est un peu dommage de se dire que voilà, peut-être on sacrifie tout ça pour se reconcentrer sur les jeux sans à la fois vraiment capter l'essence des jeux. Parce que quand j'ai dit, voilà, il récupérait des armes et tout, Dante se battre autre chose qu'avec ses flingues et son épée, il fait pas grand chose. Alors que bah, dans les jeux, il a quand même voilà, plein d'armes à la con, des munchaku qui peuvent devenir des bâtons, le chapeau qu'il a dans Devil May Cry 5, j'y pense, les bazookas. Enfin, ouais, y a plein de trucs de fous en fait qui sont faits dans les jeux.
1: Il y a Ludovic qui veut réagir. Mais, il trépigne.
2: Oui, parce que je me demandais, est-ce que dans la saison 3, ils vont pas utiliser le personnage de Nero qui est dans DMC 4? Est-ce que, et qu'ils vont pas en profiter, vu que alors c'est un personnage qui est assez désapprécié des fans parce que ils ont tombé que ça tombe un peu sur la soupe. Alors pour juste expliquer aux auditeurs, en fait dans DMC 4 on joue un nouveau personnage qui remplace.
0: Il y a un saut temporel.
2: Voilà, il y a un saut temporel qui remplace Dante, même si je crois qu'à la fin on rejoue
0: Dante. À la moitié du jeu, tu fais Dante.
2: Voilà, et en fait, enfin je me dis peut-être qu'ils vont ressusciter parce que le personnage a été un peu réhabilité dans DMC 5.
0: Oui.
2: Et je me demande est-ce qu'ils vont pas en profiter pour avoir dans la saison 3 Nero, Dante et Virgil.
0: Mais je trouve ça un peu, moi à mon sens ça va pas se passer comme ça parce qu'ils vont pas vouloir faire le saut temporel. Parce qu'en gros dans la série il y a aussi Lady donc, qui est le personnage féminin de Devil May Cry 3, mais il n'y a pas Trish qui est le personnage féminin de Devil May Cry 1. C'est un peu triste à dire, hein, le personnage féminin de tel jeu, parce qu'en effet il y a très peu de personnages dans la série, mais dans les faits du coup oui, il y a que peu de personnages qui reviennent. Et du coup ben Il y a donc Lady qui a un rôle très important dans le jeu, dans la série, puisqu'ils ont voulu aussi rattacher avec tout ce qui se passe dans Devil May Cry 3 vis-à-vis de son père. Et du coup, il lui donne un rôle important et ils officialisent aussi la relation qu'elle a avec Dante dans la série. Mais du coup, à la fin de la saison 2, les deux se séparent un peu comme ça parce que voilà, c'est un choix un peu arbitraire, c'est un peu bizarre.
2: C'est la vie.
0: Voilà, c'est peut-être la vie. Et ces gens qui veulent pas être vraiment ensemble, on n'y comprend rien, bref. Et donc voilà.
1: Est-ce que je siffle la fin du match?
0: Tu vas pouvoir, je pense.
2: Ah ben oui,
1: parce que là, tu joues les prolongations.
0: Le temps additionnel est.
1: Et on n'a pas eu la pause. On n'a pas eu la pause fraîcheur en plus.
0: Eh ben désolé.
3: Il va t'en quatre.
4: Et Ludo, t'avais pas une chronique en plus?
2: Ah non du tout. Ah non du tout. Je suis en full touriste.
0: Donc voilà. Donc Devil May Cry sur Netflix. Regardez la saison 1. Éviter peut-être la 2.
2: Et jouer au jeu.
0: Et jouer au jeu surtout.
1: Mais pas tous, on a compris.
0: Seulement 1, 3, 4, 5.
1: Non, oh, ça fait pas mal quand même. Allez, salut à tous.
3: Salut.
1: Ah si, on a quelque chose à dire. Il y aura un gros stick spécial, Mélissa.
3: Oui, il y aura un gros stick spécial dans 2 semaines, donc le 3 juillet.
2: Et il fera 50 degrés.
3: Il fera 50 degrés, ouais. On n'espère pas. Et on espère que l'orage aura pété d'ici là. Et donc
1: ça
3: ce sera.
1: Ça n'existe plus les orages.
2: Ça va
3: mais
2: péter.
3: Mais si, ça va péter. Et ce sera un gros stick de 2 heures. Donc on fera 19h, 21h. Voilà, pour deux fois plus de plaisir.
0: Allez,
3: et de jeux vidéo.
1: Allez. Le rendez-vous est pris. Salut.

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3: Bonsoir à tous et bienvenue sur le 88.1 si vous nous rejoignez. L'émission c'est électronique, moi c'est toujours Jarvis, ravi de vous accueillir comme chaque vendredi soir de 22h à 23h au son des musiques électroniques diverses et variées. Ce soir on est en mode magazine avec un focus qui sera consacré au nouvel album du hollandais Speedy J intitulé Workman et signé sur son label Stour. Mais juste avant une sélection, on va débuter avec de la house signé DJ Kos pour le titre Spiral. Tout ça chez les Allemands de Pampa Records. On est ensemble pendant une heure et si vous voulez me joindre, c'est toujours le même numéro 05 57 12 45 72.
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DJ Koz à l'instant sur le 88.1 pour débuter cette énième session d'électronique. On poursuit dans la sélection avec deux autres nouveautés. La première, Joaquin Joe Closel pour le titre Storm, remixé par Kuniyoki. Tout ça chez les Japonais de Mule Music. Et ensuite, Pharmasonic pour le titre Biomarker chez les Autrichiens de Trust. 05 57 12 45 72 si vous souhaitez discuter hors antenne.

Oui, vous êtes bien dans Electronique comme chaque vendredi soir sur Campus Bordeaux 88.1. On poursuit avec deux nouveautés complémentaires. La première, Lake Ace pour le titre Modular Processing Data chez les Allemands de Fides. Et ensuite, Mr. Fungi pour le titre Off for the Weekend chez les Allemands de Mechatronica. On se retrouve d'ici une dizaine de minutes pour évoquer le focus de la semaine dédié au nouvel album du Hollandais Speedy J intitulé Walkman et signé sur son label Store. We'll be right back.

Il est temps de passer au focus de la semaine, donc dédié au nouvel album du Hollandais Speedy J intitulé Walkman, signé sur son label Store. Figure majeure de la techno néerlandaise depuis le début des années 90, Joram Pabst s'est imposé comme un explorateur sonore, naviguant entre IDM, ambiante et électro-expérimentale. Devenu une référence de la scène européenne, il signa sur trois labels incontournables, à savoir Warp, Plus 8 et Nova Mute, avant de créer ses propres structures électriques de luxe et Store. Composé de 20 titres, ce nouvel album solo en plus de 20 ans mélange textures abstraites, rythmiques fracturées et envolées contemplatives. Dans le cadre du focus, je vous en ai choisi trois, les deux premiers Trick Free Christmas et 303 Templar Refract. On est ensemble jusqu'à 23h, 05 57 12 45 72 si vous souhaitez évoquer ce focus hors antenne.

Le Hollandais Speedy J à l'honneur ce soir dans Electronique, dans le cadre de la sortie de son nouvel album intitulé Walkman et signé sur son label Store. Le troisième extrait choisi ce soir pour illustrer ce focus s'intitule Drift Vector. Vous allez voir, ça galope pas mal. Et ensuite, on partira vers une nouveauté signée Ryan Jamesford, Portit, Ernie, Skunkrop, Peg Leg, tout ça sur son propre label Pleur.

Electronix, c'est terminé pour ce soir. J'espère que vous avez apprécié le focus dédié à la sortie du nouvel album de Speedy J intitulé Walkman et signé sur son label Store. On va se quitter avec une dernière nouveauté signée Border One pour le titre Photon Decay chez les Belges de Token. L'émission de ce soir sera podcastée durant le week-end avec en prime les liens Bandcamp quand ils sont disponibles. Je vous donne rendez-vous la semaine prochaine, même heure, même zone, toujours en mode magazine. D'ici là, restez bien à l'écoute des programmes de Radio Campus. Take care, tchuss!

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